Merci à Francis Mercier qui nous a régalé, c'était déjà les vacances. Hein. Oh là là là, là j'ai bronzé en écoutant le set de Francis Mercier, trop fort cette nuit dans Énergie Extravagance, c'est Charlie. Et on continue de se faire plaisir, hein, tous les hits Énergie qui continuent toute la nuit, on s'arrête pas.

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Allez, c'est parti pour le 6-10 de l'été. Bienvenue sur LRJ, des 6h pile. Peut-être que vous prenez votre petit café, votre petit thé. Un bon petit jus d'orange aussi. Hein. Ça va bien, ça se fait du bien. Et avec ça, j'ai l'élite LRJ.

0: Ouest en France, c'est maintenant, il est 6h01.
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2: Salut à tous, la météo, le soleil s'impose aujourd'hui dans le Puy-de-Dôme malgré quelques passages nuageux sans conséquence. Le vent du nord souffle parfois en rafale, on a une vingtaine de degrés ce matin. Cet après-midi, comptez 30 à Issoire, 29 à Clermont et Rion. Demain, le soleil reste bien présent avec un petit peu plus de vent et des températures stables.
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2: Une nouvelle grande soirée électro débarque à Clermont. Le festival Néo investira la Grande Halle d'Auvergne le 12 décembre avec Kungs, Bon Entendeur et Trim en tête d'affiche. 5000 spectateurs sont attendus pour cette première édition. D'autres artistes seront annoncés dans les prochaines semaines. Les billets sont déjà en vente. La grève à la T2C, elle paralyse les transports aujourd'hui dans la métropole clermontoise. Il n'y a ni tram, ni trambus. Plusieurs lignes de bus sont aussi à l'arrêt. Les syndicats dénoncent le gel des embauches et l'absence de négociations salariales. Le bac se termine aujourd'hui. Les derniers candidats passent leur grand oral ce mercredi. Pour les élèves de terminale, l'attente va durer encore un peu puisque les résultats ne tomberont que mardi prochain. Ce sera lundi seulement dans l'Académie de Mayotte. Ce sera officialisé dans la journée. On connaît les dates de l'élection présidentielle en 2027. Premier tour le 18 avril, le second le 2 mai. Les électeurs devront s'organiser puisque ça tombera pendant une partie des vacances scolaires de printemps. La France au rendez-vous des huitièmes de finale du Mondial de football. Victoire des Bleus 3-0 hier soir contre la Suède. Un doublé de Kylian Mbappé, un autre but de Bradley Barcola. Le tout bien servi entre autres par Michael Olysée. Prochaine étape samedi soir à Philadelphie contre le Paraguay pour une place en quart. Des terrains de Mosa jusqu'à la Coupe du Monde de football. Le Puy-de-Moi, Jérémy Antonio est depuis quelques années analyste vidéo et adjoint du sélectionneur Emerson Faye avec la Côte d'Ivoire. Il prépare les matchs et accompagne les internationaux qui jouent à l'Inter de Milan, à l'AS Rome ou encore au FC Porto. Il garde un souvenir fort de son tout premier match avec la sélection en Côte d'Ivoire. On écoute Jérémy Antonio.
4: Je me souviens très bien, c'était un match à Korogo, une ville un petit peu plus haut que Abidjan, face au Gabon pour la qualif Coupe du Monde. Et c'était le premier match en Côte d'Ivoire depuis leur sacre à la CAN, donc un stade rempli dès l'échauffement, ce qui est un peu plus rare, nous en Europe, quand on connaît les stades, où le stade se remplit au fur et à mesure. Là, dès l'échauffement, il y avait du monde pour aller de l'hôtel au stade, c'était incroyable, dans une chaleur en plus au mois de juin, il faisait très chaud et humide. On avait eu un résultat positif, donc c'était vraiment une superbe ambiance et un très bon souvenir en tout cas.
2: Les éléphants de Côte d'Ivoire ont été éliminés hier de la Coupe du Monde par la Norvège. C'est la fin de ce flash, bonne matinée.

Il est 6h10, bienvenue sur Énergie, c'est Thibaut, c'est le 1er juillet aujourd'hui. Et qui c'est qui a regardé le match hier soir, hein? Qui c'est? Qui c'est qui est fatigué ce matin? Ah, vous avez peut-être des petits yeux là, hein? Ah, parce que le match était tard hier soir. La France a gagné évidemment, Coupe du Monde de foot, 3-0 contre la Suède et on est qualifié pour les 8e. Ça se passe samedi contre le Paraguay à 23h aussi. Voilà, allez les bleus quoi, je sens bien ça va faire. Gims, il était hier soir au match, je vais vous passer là ce matin. Gims sur Allergie, avec aussi Dua Lipa pour les hits.

0: C'est le 6-10 de l'été que vous écoutez ce matin sur Allergie, on est en direct, hein. C'est Thibaut, il est 6h21, c'est mercredi, c'est le 1er juillet et peut-être que vous êtes en vacances vendredi là. J'ai pour vous déjà les hits de l'été là, les hits des vacances. Sand of Legends, c'est trop bon ça, le DJ masqué Sand of Legends sur Allergie. Je vais vous le passer dans un instant et puis avec ça j'ai pour vous aussi les meilleurs moments de Manu sur Allergie parce que Manu est en vacances. Ouais, Manu sera de retour avec vous bien sûr le 31 août, notez bien la date, 31 août 6h, Manu sera avec vous. En attendant tout l'été, entre 6h et 10h, je vous passe les meilleurs moments de l'émission, les meilleurs moments de la saison de Manu.
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3: Oui, il résonne dans la tête, n'ayez pas peur. C'est le marteau du tribunal, Manu et les Ouin-Ouin. Le tribunal des Ouin-Ouin ouvre ses portes. Comme tous les vendredis, il est temps de rendre la justice. C'est vrai que le tribunal du vendredi est toujours un petit peu plus cool que celui du mercredi.
4: Bah, le juge est chill, quoi.
3: Oui, c'est vrai.
4: Voilà.
3: Netflix and chill.
4: Bah, exactement.
3: Voilà, j'ai pas envie qu'on se fâche avant de partir en week-end.
4: C'est ça.
3: Donc vous pouvez y aller. Qu'est-ce que vous avez fait? Vous demandez si vous êtes coupable ou pas. Eh bien, venez nous raconter votre cas, votre affaire. 0 870 42 48. Avant de s'écouter Gims, nous allons rendre la justice. Première affaire du jour. Nous accueillons dans le tribunal Jeanne. Bonjour Jeanne.
5: Bonjour monsieur le juge, bonjour mesdames et messieurs les jurés.
3: Qu'est-ce qui t'emmène ici Jade? Qu'est-ce qui s'est passé? Qu'est-ce que t'as fait de pas joli joli?
5: Alors monsieur le juge, moi hier en fait à la poste, dans la file d'attente pour déposer un colis, j'ai doublé une fille en faisant semblant d'écouter de la musique, comme si je l'avais pas vue quoi. Et elle a rien dit, franchement c'est passé crème, vraiment. Coupable ou non coupable?
3: Wow, tu m'as l'air de raconter ça comme tu raconterais une histoire drôle là.
6: Ouais.
3: Nous sommes quand même dans un cas de violation de position dans la queue.
6: Oui.
3: Alors, Nico?
6: J'ai envie de dire oui, techniquement, effectivement, elle t'a rien dit. Mais, si tout le monde double cette personne, est-ce que tu te dis pas que ça se trouve, elle attend son tour depuis 2012?
3: Hey.
6: Coupable, Jade?
3: Mais bien sûr!
6: Alors, la pauvre.
3: C'est le fameux si tout le monde faisait comme ça?
6: Bah ouais, alors.
3: Et ben si tout le monde faisait comme ça, elle aurait jamais son colis.
6: C'est ça.
3: Ok?
5: Elle avait le temps, elle avait l'air d'avoir le temps et puis je pense qu'elle était à la retraite et qu'elle avait le temps cette dame.
3: Mais justement non, si elle est à la retraite, elle a plus le temps, Jeanne.
6: Elle s'en fout.
5: Il y a deux points de vue, c'est pas faux.
3: Bah oui, toi plus toi de temps qu'elle, tic-tac pour elle.
5: Oui.
3: Oh, si ça se trouve dans le colis, c'était ses médicaments.
7: Bah oui.
3: Ah bah non quoi, Lorenza?
5: Elle partait pas travailler, quoi.
7: Bah voilà.
3: Non, rajoute pas, j'attends, c'est rien, tu sais pas ce qu'elle faisait.
5: D'accord.
4: Moi, je n'ai qu'une seule chose à dire, c'est qui ne dit mot consent. Donc tu sais quoi Jade, la file d'attente, c'est comme la vie, faut oser avancer. C'est une leçon que tu lui as donnée, bien joué, non coupable ma Jade.
3: Mais vous n'avez aucun respect pour les personnes âgées, c'est pas
4: non,
3: possible.
4: Non, aucun.
3: Ah d'accord.
4: Je rigole évidemment, j'adore les personnes âgées.
3: Tu sais quoi? Quand Lorenza fait une vanne et quasi... Non là c'est pas terrible.
4: Je me dis, non là c'est ouf là, là je me suis un peu emballée.
3: Le fameux... Non mais je rigole. Je suis pas ma vanne. Bien. Vous rendre un verdict. Alors Jade déjà... Excuse-moi, mais qu'est-ce que c'est que cette histoire de queue à la poste?
5: Vous avez... c'est pas une légende, hein. Il y a non, tout le monde du monde à la poste.
3: Alors, vous avez déjà vu une queue à la poste? Oui.
7: Ouais.
3: Si vous avez de la chance, c'est qu'elle était ouverte. Et Manu, bientôt sur scène, avec son fameux sketch sur le service public. Et service public, faudrait déjà qu'il soit ouvert au public.
4: Super drôle, monsieur le juge.
3: On a beau être dans un tribunal, on sait aussi faire des blagues. Allez, hop là.
4: On se prend la poire.
3: Allez, je me suis bien marré. Allez, on coupe pas pour la peine, j'allais. N'oublie pas de venir nous voir en spectacle.
5: Sans problème.
3: Mon spectacle, public, faudrait qu'il rende service au public.
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0: On est de retour, bienvenue sur Énergie. Merci d'avoir choisi d'ailleurs Énergie. Si vous êtes au boulot ce matin, il est 6h29, c'est le 6-10 de l'été que vous écoutez. J'ai tout votre préféré, les plus gros hit bangers du moment. Sound of Legend, le DJ masqué, juste après vos infos maintenant.
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21: Bonjour à tous. La météo, le soleil s'impose aujourd'hui dans le Puy-de-Dôme malgré quelques passages nuageux sans conséquence. Le vent du nord souffle parfois en rafale. On a une vingtaine de degrés ce matin. Cet après-midi, comptez 30 à Issoire, 29 à Clermont et Riom. Demain, le soleil reste bien présent avec un petit peu plus de vent et des températures stables. Attention si vous prenez les transports en commun aujourd'hui dans la métropole clermontoise. La grève à la T2C supprime les trams bus et plusieurs lignes de bus. Les Puy-de-Mois vont exposer au château de Versailles dans deux semaines avec l'association Artex qui fait du réemploi dans le domaine des décors et costumes. Une sculpture est en train d'être créée. Il reste quelques ateliers du 3 au 5 juillet à Clermont ainsi qu'à Besse et au Mont d'Or pour participer. C'est ouvert aux 14-30 ans de tout le Puy-de-Dôme. Les participants seront invités au château de Versailles le 15 juillet pour l'inauguration de l'œuvre créée. Les infos sur artex63.fr. Un doublé de Mbappé, un but de Barcola, Olise étincelant. L'équipe de France de foot file en huitième de finale de la Coupe du Monde après sa victoire 3-0 contre la Suède à New York. Les Bleus ont rendez-vous maintenant samedi contre le Paraguay pour une place en quart dans les autres matchs qualification du Mexique et de la Norvège. Les abonnements du Clermont Foot sont ouverts pour la prochaine saison. Les supporters ont jusqu'au 9 juillet pour renouveler leur place avant l'ouverture au grand public. Le club qui lance une nouvelle offre à 2€ par match pour les moins de 12 ans avec un abonnement adulte. Et puis une nouvelle grande soirée électro débarque à Clermont. Kungs, Bon Entendeur et Trim sont attendus à la Grande Halle d'Auvergne le 12 décembre pour la première édition de Néon. 5000 spectateurs sont espérés et les billets sont déjà en vente. Une nouvelle super-héroïne débarque au ciné aujourd'hui après une apparition dans Superman. L'an passé, sa cousine Supergirl a le droit à son propre film. Son interprète Miley Alcock partage l'affiche notamment avec Jason Momoa dans le rôle du mercenaire extraterrestre déjanté qui s'appelle Lobo. Elle s'est entraînée pendant de longues semaines pour cette nouvelle aventure intergalactique.
2: J'ai commencé à bosser 2 mois avant le tournage. Chaque jour, j'avais rendez-vous chez le kiné pendant 1 heure, petite pause, et j'enchaînais avec 2 heures d'entraînement pour les cascades.
15: 2 hours of stunt training, which sounds really intense, but it wasn't because layer by layer.
2: Ça semble intense comme ça, mais j'ai appris les bases, étape par étape. On a commencé par un coup de poing, un coup de pied, comment encaisser les coups, puis on est passé aux enchaînements, seul et avec un partenaire, et le tout enfin à vitesse réelle. Et la même chose, mais filmé. J'étais entre de bonnes mains et au final, c'était une expérience vraiment excitante.
15: Fun experience.
21: Parmi les autres nouveautés de la semaine, on l'appelait Robin des Bois avec Hugh Jackman dans le rôle du prince des voleurs. C'est la fin de ce flash. Bonne matinée.

Il est 6h37, c'est Thibaut sur Allergie. Je pense à vous toutes et vous tous si vous bossez en ce moment, si vous êtes en route pour aller taffer, si vous êtes chauffeur livreur, si vous êtes infirmière libérale, si vous êtes aussi sur les chantiers, peut-être que vous voulez vous lever beaucoup plus tôt justement pour éviter un peu la chaleur. Quoi qu'il arrive, on est ensemble. C'est le

0: Saliba et vous le connaissez quand même. 7-7-24-24, que des hits numéro 1, tous les styles, les plus gros hits sont tous ici avant 7h. Je vais vous passer Miley Cyrus, je vais aussi vous passer Tyke. Et puis bien sûr, on se passe aussi dans le 6-10 de l'été, tous les jours, les meilleurs moments de Manu. Parce que Manu est de retour de vacances le 31 août, on a un petit peu le temps, hein, mais voilà, il vous a pas lâché comme ça, il vous a sélectionné vraiment les meilleurs moments de l'émission, les meilleurs moments de la saison. Et puis si vous voulez suivre encore les aventures de Manu pendant les vacances, ça se passe sur les réseaux, sur TikTok, sur Insta. C'est Manu officiel, vous pouvez pas le louper, il y a la petite pastille bleue.
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3: Et on parle de nos passions du moment ce matin, parce que Lorenza a une nouvelle passion.
4: Oui.
3: Alors bon, ça existe depuis quand même pas mal de temps, on en parle beaucoup,
4: c'est
3: mais
4: vrai.
3: Là, elle est tombée dedans, c'est le Pilates Reformer.
4: J'adore.
3: C'est comme du Pilates, donc c'est du renforcement musculaire.
4: Exactement.
3: Mais d'après ce que j'ai compris, c'est sur une machine où il y a de la pression, donc c'est plus dur.
4: Il y a des, oui, c'est ça. T'as des petits crochets avec de la résistance et ça va de plus en plus. C'est de plus en plus dur. Et
3: d'accord.
4: C'est. Fouah. Ah là, je peux te dire que tu sens vivre. Hein.
3: Putain, mais dans, c'est quoi dans, non, mais... Non, mais dans 3 semaines, Lorenza, elle va nous monter une chaîne YouTube. Salut, toi aussi, tu veux un corps? Tu veux un corps? Alors tu vas bouger ton cul maintenant. Parce que moi, je suis pas encore plus sévère que Thibaut InShape. Je m'appelle Lorenza et je suis ton coach de vie, connard. Voilà, ça c'est bien ça. Voilà.
4: La sympathie donc, de la meuf.
3: C'est quoi le, la phrase de ton coach?
4: Ah, c'est plus ça fait mal, plus ça plaît.
3: Non, ouais, plus ouais. C'est méchant, t'as
4: dit. Plus c'est méchant, plus ça plaît.
3: Plus c'est méchant, plus ça plaît.
4: C'est ça.
3: Mais les coachs, il y en a des ouf.
4: Et il le dit tout le temps. Et il est trop content, il dit ah, j'aime bien vous voir souffrir et tout. C'est trop drôle.
3: C'est ouf. Quelle est votre passion du moment, votre hobby du moment, votre truc du moment à vous? Il y a Wilson qui est là au téléphone. Bonjour Wilson.
5: Salut Manu, salut les mamans.
3: Wilson, c'est quoi ton truc à toi?
5: Ah, mon truc à moi, c'est la ASMR.
3: Oh!
6: Ah ouais?
3: C'est marrant parce que j'ai l'impression qu'on n'entendait plus trop parler de la ASMR. C'est quand il y a des vidéos comme ça sur YouTube de gens qui font de la ASMR. En fait, ils se rapprochent du micro comme ça et ils font des petits bruits.
4: Ouais.
6: Oh là là.
3: Moi, ça m'angoisse aussi. Et toi, t'aimes ça, mais où les Wilson?
5: Ouais, c'est bien ça, ouais. Les bruits de bouche, les éclatements de bulles, les trucs comme ça. J'adore ça, ça m'apaise.
3: Mais tu regardes ça sur YouTube, genre?
5: Ouais, c'est ça, sur YouTube ou sur les plateformes de musique. On trouve pas mal de playlists quand même, c'est sympa.
3: Et t'aimes bien les bruits de bouche?
5: Ouais, c'est bien ça.
3: Oh bah, cadeau pour toi, Wilson.
4: Ah, mais ça, c'est...
3: Attends, s'il vous plaît.
4: Non, mais... Pardon.
3: Mais, j'aimerais qu'on fasse plaisir à Wilson,
6: oui.
3: S'il vous plaît.
6: Oui, d'accord.
3: Chacun votre tour. Attention. C'est pour Wilson. Je commence.
4: C'est horrible.
3: Wilson, bah ouais. Il préfère ça à une PS5.
4: Ouais.
3: Mais on doit faire ça plus souvent. Si vous êtes fan d'ASMR, on vous le fait. C'est votre cadeau. Et c'est quoi? J'ai été extrêmement mal à l'aise en le faisant, pour être
4: oui.
3: Très honnête.
4: Ça m'a angoissé.
5: Bah après, ma femme aime horreur de ça aussi, donc.
4: Ah oui.
3: Oui, oui, bah c'est
5: mal loti.
3: C'est effectivement, c'est un petit peu compliqué, un petit peu étrange, on va dire. Quand tu rentres dans la chambre et que t'as le mec avec ses enceintes, t'entends. Belle journée à toi, Wilson. Merci beaucoup de nous avoir appelés. Il y a Valentine qui veut aussi nous parler de sa passion. Bonjour Valentine.
7: Bonjour Manu. Bonjour l'équipe.
3: C'est quoi ta passion du moment à toi?
7: Moi, j'ai

0: Comment c'est le tricot et c'est carrément addictif. Je me suis fait une petite écharpe.
1: Putain, on avait reçu Marine, qui est la gagnante de la Starac, et elle s'était mise au crochet, elle. C'est un peu le même.
2: C'est le même délire, non?
1: Non?
0: Non, c'est plus minutieux le crochet, je trouve.
1: Ah, d'accord. Toi, tu vas à la voile again, quoi.
0: Un peu moins, mais voilà.
1: D'accord.
0: C'est pas pareil, on fait pas les mêmes choses.
3: J'ai l'impression, moi, que le tricot, il y en a plein qui s'y mettent, mais il y a personne qui fait quelque chose.
2: Réellement. Ouais, c'est vrai.
3: Je connais plein de gens qui font du tricot, mais quand tu leur demandes, ok, t'as fait un pull ou pas? Ah, bah non, je suis dessus. Mais depuis combien de temps? Depuis 2014. Ça m'a l'air un peu long, quoi.
1: Un bon résumé du tricot. Valentine, toi, t'as réussi à faire quoi?
0: Donc j'ai fait une écharpe et en effet, j'ai aussi commencé un pull, mais ça prend trop de temps.
1: Bah voilà.
3: C'est très rapide d'aller l'acheter. Hein. Il y a plein de boutiques.
1: C'est pour ça qu'en fait, il y a plein de pelotes de laine chez les gens, mais qui serviront jamais. Quoi.
2: Ouais.
1: En fait, tu t'emballes au début, après, tu fais. Non, c'est chiant. En fait. Et là, tu fais bon, bah, j'attendrai d'être à la retraite. On va les laisser dans un coin, ces trucs-là. Merci beaucoup, Valentine, de nous avoir appelés.
0: Bonne journée.
1: Et puis, appelle-nous quand le pull est terminé. La question, est-ce qu'on sera encore là? Qu'est-ce qui va se terminer en premier, son pull ou notre émission?
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0: 24-24, vous écoutez LRJ, les 5 hits. Les voici, vous les repérez, vous nous appelez au 39-37. Le premier, c'est News, le nouveau News. Le deuxième hit à la suite, c'est Gims. Le troisième, Offenbach, c'est le remix de Star Sailor. Le quatrième, c'est Charlotte Cardin. Et enfin le cinquième, Shakira Die Die, l'hymne de la Coupe du Monde. 39-37, dès que vous repérez ces 5 hits à la suite. On revient dans 3 minutes avec vos infos. 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
0: Salut tout le monde, c'est le 6-10 de l'été sur LRJ, il est 7h, on s'étire, allez.

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2: Salut à tous. Le beau temps ne lâche pas le Puy-de-Dôme aujourd'hui. Le soleil domine largement malgré quelques passages nuageux sans conséquence. Le vent du nord souffle parfois en rafale. On relève une vingtaine de degrés ce matin. Cet après-midi, comptez 30 à Issoire, 29 à Clermont et Rion. Demain, le soleil reste bien présent avec un petit peu plus de vent et des températures stables.
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2: La grande halle d'Auvergne va prendre des airs de dance floor. Le festival Néon s'y installe. Le 12 décembre avec Kungs, Bon Entendeur et Trim en tête d'affiche. 5000 spectateurs attendus pour cette première édition. D'autres artistes seront annoncés dans les prochaines semaines. Les billets sont déjà en vente. Les transports sont fortement perturbés aujourd'hui dans la métropole clermontoise. La grève et la T2C entraînent l'arrêt complet du tram et du trambus. Plusieurs lignes ne circulent pas non plus. Les syndicats dénoncent le gel des embauches et l'absence de négociations salariales. Il grimpe trois fois plus vite que l'inflation. Les tarifs bancaires augmentaient cette année encore de 2,7% en moyenne selon la Banque de France. Parmi les prix des services en hausse, les frais de tenue de compte qu'on voit passer tous les mois sur le relevé, les cartes de paiement internationales et les virements en agence. Les Bleus n'ont pas eu trop de mal à battre la Suède hier soir pour se qualifier en huitième de finale de la Coupe du Monde de football. Ils ont joué une partition parfaite, un doublé de Kylian Mbappé, un but de Bradley Barcola, sans oublier les passes décisives de Michael Olise. La France affrontera donc le Paraguay samedi soir à Philadelphie pour une place en quart. Dans les autres résultats, le Mexique et la Norvège passent aussi les 16e de finale qui continuent aujourd'hui avec entre autres Angleterre, République démocratique du Congo à 18h et Belgique, Sénégal à 22h. Et puis la Côte d'Ivoire a été éliminée par la Norvège hier. Une déception pour le Puy-de-Dômois Jérémy Antonio. Il fait partie du staff depuis quelques années, analyste vidéo et adjoint du sélectionneur Emers Faye. Il a pu constater l'immense passion des Ivoiriens pour leur équipe nationale. On écoute Jérémy Antonio.
3: Abidjan, c'est 10 fois Marseille. J'ai pu le voir un peu de mes propres yeux en allant à Abidjan. Le foot est omniprésent. Toutes les pubs qu'on voit dans la rue, c'est des joueurs de foot. Tous les gens portent le maillot de la Côte d'Ivoire lorsqu'il y a jour de match. Ils ont un très fort attachement à la sélection. On sent quand c'est jour de match, la ville, elle s'arrête de vivre. Elle vit au rythme du football. Donc c'est très intéressant avec des côtés très positifs lorsqu'on gagne les matchs. Et des côtés un petit peu moins plaisants lorsqu'on perd, où justement on sent le pays déçu et triste de nos résultats.
2: C'est la fin de ce flash. Bonne matinée. 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

0: on est en direct, c'est Thibaut, il est 7h09. Et qu'est-ce que je vois, tiens, en info du jour? J'étais assise déjà en rupture de stock. Est-ce que c'est étonnant? Évidemment que non. Les précommandes sont déjà en rupture de stock pour GTA 6, c'est ouf, hein. Le jeu le plus attendu de la décennie. Je vous tiens au courant, hein, dès que j'en sais un petit peu plus. Bon, il y a deux choses que j'attends cette année, c'est GTA 6 déjà, je vous le dis, et puis l'album d'Angèle aussi. Hein. Il a été annoncé pour la fin d'année, ça devrait peut-être sortir en même temps que GTA au mois de novembre. Angèle, on va se faire un extrait du coup de son album, Angèle sur LRJ avec Shakira et Burna Boy.
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0: Il est 7h22, c'est Thibaut sur LRJ. On est en direct avec vous toutes et vous tous, dans la voiture, au taf, dans les transports aussi, en train de nous écouter peut-être avec l'appli LRJ. C'est le 6-10 de l'été en ce moment et j'ai comme d'hab tout vos hits préférés. Ça va être trop cool là, je vais vous repasser un énorme hit. Je vais vous passer un énorme hit de Taylor Swift. The Second Voice aussi arrive pour vous ce matin. Puis bien sûr, j'ai pour vous les meilleurs moments de la saison de Manu sur LRJ. Les meilleurs moments notamment de la semaine dernière, parce que c'était la dernière semaine de la saison avec Manu sur LRJ. Il était avec son bus électrique et il est passé voir partout en France. Et notamment ce jour-ci. Écoutez ce qui s'est passé.
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2: Et nous venons de récupérer dans notre bus deux personnes qui faisaient du stop. Ils nous ont fait de la peine. Ils étaient là sur le bord de la route.
3: On ne peut pas les laisser.
2: Est-ce qu'on en prend un sur les deux? Est-ce qu'on prend les deux? Jungeli et Emma, comme on vous l'annonce depuis tout à l'heure, sont avec nous ce matin. On va vous installer le casque, tout ça. C'est bon?
4: Tout est bon.
3: C'est bon, là.
2: Vous entendez dans le casque?
4: Oui.
2: Eh ben tout va bien. Bah, soyez les bienvenus. Hein.
5: C'est excellent.
2: C'est rigolo. Ouais,
4: Kiffe. C'est un truc de fou.
5: Mais moi, d'habitude, je courais après mes bus. Là, on vous a attendu.
2: Et voilà.
5: C'est la première fois que ça m'arrive.
2: Mais il m'est arrivé la même chose avec la police tout à l'heure. On a couru derrière la police, alors que d'habitude, c'est la police qui nous court derrière. On leur a filé des viennoiseries comme ça.
3: Ah non. Nous laisser tranquille.
2: Trop bien. Lâchez-nous maintenant, tranquille. Voilà. Ah, vous voyez ce que ça fait quand les gens vous courent derrière?
3: C'est ça.
2: Bah, voilà, c'est ça. Et ouais, non, le concept, il est fou, quoi.
4: Ah, il est dingue.
2: On est dans notre bus, on est en direct sur LRJ, on roule, et puis ça, techniquement, tout fonctionne. On n'en a pas eu un pet depuis ce matin.
3: Oui, bah, touche du bois. Ouais.
2: Écoute, ouais. Normalement, ça devrait bien se passer. Jungeli et Emma sont avec nous ce matin, vous connaissez juste un peu, évidemment. Quand vous jouez sur LRJ depuis quelques jours, c'est pas mal.
5: Ah,
2: bon,
5: on a fait
2: de notre
5: mieux.
3: Juste qu'il est jaloux.
2: Bon, c'est pas mal, quoi.
4: Ouais, c'est pas mal, il aurait fait mieux. Et tout.
2: Ouais, mais je vais pas commencer à prendre
5: on beaucoup. On a hésité à t'appeler, puis après on s'est dit non.
2: Non, mais moi, attends, je fais que du bus, moi.
3: Ouais. Je demandais pas de chanter.
2: Je vous laisse les scènes, je vous laisse les émissions de télé, tout ça. Moi, je fais que du bus.
4: Non, moi, je suis jaloux de ton bus. Hein. Il est archi beau. T'as changé ma vision des bus.
2: Alors, il faut savoir que ce bus, c'est un bus normalement de ligne.
4: Ok.
2: Donc, on l'a démonté et on a mis le studio dedans, quoi.
4: Oh, wow.
5: C'est génial.
2: Voilà, on est content. Vous êtes les premiers invités dans le bus.
3: Ouais.
4: Heureux.
5: Je suis vraiment impressionnée d'être là.
2: Bah, vous pouvez.
5: Ouais, je suis hyper impressionnée là. Parce que c'est hyper.
3: Mais parce qu'on roule, ouais, c'est ouf.
5: C'est inédit de faire une émission de radio dans un bus. Enfin,
3: c'est une dinguerie.
2: Ah, je pensais qu'elle était impressionnée par Manu, mais non, en fait.
5: On s'est déjà rencontrés, Manu, tu le sais pas, mais on s'est déjà rencontrés.
2: Et je le sais pas.
5: Bah, tu t'en souviens pas, mais
2: ouais.
5: J'ai gagné un concours énergie. Enfin, une copine à moi a gagné un concours énergie il y a peut-être 5 ans, je sais pas. Energy Music Awards on avait été.
3: Ah ouais.
2: Wow. Ah, t'avais gagné des places pour l'Energy Music Awards.
5: Ouais, grâce à toi.
3: Trop
2: mais
3: beau.
2: Est-ce que c'est pas un peu grâce à moi ta carrière?
5: Allez. Oui, ça y est. En fait, c'est Manu m'a pistonné. C'est pas vrai.
2: Non, mais disons qu'effectivement, voilà. Voilà.
5: Non, mais ouais, on avait gagné pour des places pour aller au Energy Music Awards. C'est ma pote qui m'avait emmené, qui m'avait dit, je sais que tu veux faire de la musique. Et donc, je t'emmène au Energy Music Awards grâce à Manu. Et peut-être que dans quelques années, ce sera toi.
3: Et c'est ouf, c'est bon, t'es dans le bus.
5: Ouais, c'est dingue, hein. Non, mais moi,
2: mais tu sais qu'on va offrir tout à l'heure des places pour les Energy Music Awards.
5: J'ai vu ça sur les réseaux.
2: Alors, c'est ce qu'on va faire. C'est toi qui vas aller en offrir. Et la boucle est bouclée.
4: Ouais.
2: On ira dans le public tout à l'heure et t'offriras à quelqu'un deux places pour les Energy Music Awards.
3: J'ai l'impression.
2: Tu vas voir. C'est quoi, c'est karma, quoi.
3: Mais oui, c'est grave.
5: C'est trop bien.
2: Ta copine, elle t'a aidé. Maf, et maintenant tu fais de la musique. Et ben tu vas le rendre à quelqu'un.
5: Ah, trop bien, je suis trop contente.
2: Jungeli et Emma sont avec nous. On va arriver tranquillement vers la place Dauphine. Ils vont faire un showcase gratuit pour vous.
3: Nous, on danse et on regarde.
2: Voilà, exactement. Nous, on prend du plaisir. Ouais, ça fait 3h30 qu'on est. J'en peux plus, je suis
3: en train. Ça
4: fait 3h.
2: Bah, depuis 6h ce matin, on est là.
4: Oh, waouh.
3: Ouais, c'est ça.
2: Alors, attends, parce qu'on m'a dit, mais t'es en train de passer ton bac, Jungeli, là?
4: J'ai passé mes épreuves. On est quel jour aujourd'hui? On est lundi. Il y a une semaine pile poil.
2: Donc t'as fait la philo?
4: Ouais, j'ai fait philo. Bah, je faisais philo à 9h40 il y a une semaine.
2: Putain, mais c'est très. Non, parce qu'il y a d'autres épreuves qui arrivent là.
4: Non, il me reste que le grand oral. Moi, je suis en spécialité. Enfin, je suis en STMG.
2: D'accord.
4: En Merca. Lundi, j'ai fait philo. Mardi, j'ai fait management.
2: Ok.
4: Et mercredi, j'ai fait droit éco.
3: Et alors?
2: Tu en es sorti comment?
4: Je le sens bien.
2: Tu le sens bien?
4: Je le sens bien, mais alors, j'ai pas envie de me porter là.
2: La philo, c'est compliqué. Hein. Moi, si je suis sorti de la philo, je le sentais bien, j'ai eu 8. Mais je ne te souhaite pas d'avoir la même note que moi.
5: 8 philo, ça va.
2: 8 en philo, ça va?
5: Bah, c'est pas 3, quoi. Moi, j'ai déjà eu des 3. Quoi.
4: Non, c'est pas. Faut minimum 10, je crois, pour avoir.
5: Mais en fait, moi, le bac, je l'ai pas passé.
2: Ah bon?
5: C'est l'année du Covid, donc je l'ai eu gratuitement.
2: Quoi?
4: Ah moi, ouais, je suis jaloux des gens comme ça. Ah,
5: j'ai pas osé le dire, mais je le dis, allez.
1: Ce qui est drôle, c'est que dans les infos, on dit souvent on leur a volé le bac, mais pas du tout.
3: On leur a donné le bac.
1: On leur a donné le bac.
5: Mais en fait, c'était au contrôle continu cette année-là. Et ouais. je pense que c'est une des meilleures choses qui me sont arrivées parce que je suis tellement stressée que là, j'ai eu mention bien, du coup, parce que je travaillais très bien à l'école.
1: Ok.
5: Mais je pense que si j'avais dû passer les épreuves.
3: Ouais, ça aurait été une galère.
5: Surtout les oraux. Non, mais j'aurais eu deux, quoi. Je serais partie en pleurs. Donc,
1: mais quand t'es sur scène et que tu chantes?
5: Rien à voir. J'ai un prof qui m'avait dit à l'époque, mais toi, tu veux être chanteuse, mais tu lèves même pas la main dans mon cours. Comment tu vas chanter pour les gens?
3: Ouais. Bah, regarde.
5: On l'embrasse d'ailleurs. complètement différent. Parce que quand je suis sur scène, c'est vraiment, c'est là où je veux être depuis que je suis toute petite. Et c'est ma passion. Enfin,
1: c'est vrai que c'est rare de dire, depuis que je suis petit, je veux être dans un oral du bac.
5: Non, voilà, tu vois, c'est moins fréquent. Non, mais ouais, c'est complètement différent. Mais vraiment, j'étais très très timide à l'école et les oraux de bac, vraiment, moi, ça me terrifiait, quoi.
4: Et c'est donc, vraiment, bah, écoute, pas, passé, pas le même exercice.
1: Ah ben, tu sais quoi, ça s'appelle le destin.
3: Voilà.
1: Ça. Mais tu sais que t'as une bonne étoile, hein. Les places pour les Energy Music Awards. Le bac qu'on t'a donné. Ouais. Bon, là, ça s'arrête là, t'es avec nous. Mais bon.
5: Bonne étoile.
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14: 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Attendez, non, on n'a pas oublié vos infos, c'est parti tout partout en France, on y va.
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15: Salut à tous, la météo, l'été continue dans le Puy-de-Dôme, le soleil domine largement aujourd'hui malgré quelques passages nuageux sans conséquence, le vent du nord se fait parfois sentir avec quelques rafales, il fait une vingtaine de degrés ce matin, cet après-midi prévoyez 30 à Issoir, 29 à Clermont et Thiers, demain le soleil reste au rendez-vous avec un petit peu plus de vent et des températures stables. Il va falloir s'adapter aujourd'hui. La grève à la T2C entraîne la suppression de trams, de trambus et de plusieurs lignes de bus dans la métropole clermontoise. Le Puy-de-Dôme s'invite bientôt au château de Versailles. L'association Artex prépare une sculpture réalisée à partir de décors et de costumes de théâtre recyclés. Des ateliers sont encore proposés du 3 au 5 juillet à Clermont, à Besse et au Mont d'Or pour les 14-30 ans. Les participants seront ensuite invités à l'inauguration de l'œuvre le 15 juillet. Toutes les infos sur artex63.fr. C'est toujours bon à prendre pour le portefeuille des vacances. Total Energy va prolonger en juillet et en août le plafonnement des prix de l'essence et du diesel dans ses 1200 stations dans les campagnes, mais aussi sur les autoroutes durant le week-end des grands départs. D'ailleurs, le premier, c'est à la fin de la semaine. Il y aura déjà beaucoup de monde sur la route pour partir, particulièrement dans le nord-est vendredi et dans le nord-ouest samedi. Les supporters du Clermont Foot peuvent reprendre leur abonnement. Ils ont jusqu'au 9 juillet pour conserver leur place avant l'ouverture au grand public. Le club lance aussi une offre à 2 euros le match pour les moins de 12 ans accompagnés d'un adulte. Les abonnements vont de 75 à 340 euros pour la saison de Ligue 2. Et puis la France a battu la Suède hier soir et se qualifie pour les huitièmes de finale de la Coupe du Monde de foot. Une victoire 3-0. Dans le même temps, le Mexique s'est également qualifié. On file au ciné, on l'a découverte dans le film Superman l'an passé. Miley Hancock reprend son rôle de Supergirl dans une nouvelle aventure intergalactique musclée aujourd'hui au ciné. Elle partage l'affiche notamment avec Jason Momoa, l'acteur incarne le mercenaire extraterrestre déjanté Lobo.
5: C'est le rôle de mes rêves. J'adore les anti-héros, capables de vivre en dehors des règles, mais aussi de les suivre à la lettre. Pour moi, il a le code d'honneur d'un samouraï. Et évidemment, j'adore ses dreadlocks, sa moto, sa grossièreté et son côté brut de décoffrage. Il n'a peur de rien. Il est toujours prêt à distribuer des mandales et à se lancer dans la bagarre. Il est marrant et c'est le personnage de BD de mon enfance.
15: C'est la fin de ce flash. Bonne journée.

C'est Thibaut sur LRG, je suis tombé sur un sondage. 58% des Français vont rester en France pour les vacances cet été. Corse, Bretagne et Provence, Alpes-Côte d'Azur, c'est les régions les plus citées. Et puis quand vous partez en vacances, vous mettez LRG, les hits de l'été sont tous là. J'en ai plein pour vous ce matin, Bibi.

0: 7h47, c'est LRJ que vous avez choisi ce matin, c'est le 6-10, ouais, le 6-10 de l'été, on est là tous les jours, 6h-10h avec vous toutes et vous tous, au boulot, peut-être à la maison encore, là, en train de nous écouter. Pour la suite, j'ai pour vous, avant 8h sur LRJ, un nouveau hit, tiens, ça c'est un nouveau hit à mettre dans votre playlist direct, hit apéro, hit barbecue, même si vous avez prévu un petit barbecue ce soir là avec les collègues, avec les potes, c'est Riviera, c'est un remix de Sean Paul, le hit vous le connaissez forcément, vous allez voir, ça fait très été, j'aime bien très très summer, Riviera, à découvrir juste après les meilleurs moments de la saison de Manu sur LRJ. Manu sera de retour le 31 août, mais en attendant, il est toujours là quand même.
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3: Vous marchez sur la pelouse quand il y a marqué pelouse interdite. Vous nous intéressez. Ce matin, on parle de nos actes de rébellion du quotidien, on n'en a rien à foutre. Ouais, on se laisse pas dicter la loi par... Ouais,
4: ouais, c'est ça, ouais.
3: C'est parti d'un sondage qu'on a lu tout à l'heure dans lequel les gens racontaient leurs plus gros actes de rébellion. Il y avait quand même dans le sondage ce truc incroyable de quelqu'un qui avait utilisé systématiquement tous les chèques cadeaux à l'époque de Noël que l'entreprise lui donnait,
4: ah oui,
3: pour uniquement s'acheter du papier.

0: des toilettes pour dire moi je me nettoie les fesses grâce à mon patron.
1: Ça c'est ouf.
0: On vous prend au téléphone, on continue à parler de vos actes de rébellion. On a Gaël qui est là, bonjour Gaël.
2: Bonjour Manu, bonjour les Wanwan.
0: Bienvenue sur Énergie Gaël, on t'écoute.
2: Alors je dis à chaque vendeur qui vient m'accoster que je regarde l'article en disant que j'ai pas besoin d'aide.
0: Ok. Je m'attendais à une suite.
1: Ah mais non, je crois que j'ai compris.
0: Ah bah j'ai compris. Hein.
3: Tout le monde a compris.
0: Tout le monde a compris, Lorenza.
1: C'est
0: juste que Gaël n'était pas à fond dans son.
1: Oui, ok.
0: Dans son truc, mais non, mais j'ai compris. C'est que en fait, quand on demande, est-ce que vous avez besoin d'aide, systématiquement tu dis non, même si t'as besoin d'aide, quoi.
1: Même
2: quand j'ai besoin d'aide, je regarde. J'ai pas besoin de. Enfin, je dis que j'ai pas vraiment besoin alors que j'ai besoin.
0: Gaël,
1: Gaël,
0: je vais dire un truc, si je peux me permettre. Je crois que t'es un mec qui a besoin d'aide.
2: Ah oui, totalement. Oui.
0: Merci beaucoup de nous avoir appelés. Il y a Marina qui est là. Bonjour Marina.
4: Bonjour Manu, bonjour les Wanwan.
1: Coucou.
0: Bienvenue sur Énergie. Marina, quel est ton petit acte de rébellion ?
4: Je replace toujours le rouleau de papier toilette vers l'avant, même si tout le monde chez moi le met à l'envers.
0: Ah mais c'est insupportable.
1: Ah c'est comme toi Manu.
0: Ah ça me rend dingue.
1: Ah, il va péter.
0: Non mais Marina, je suis comme toi. Non, le rouleau, le papier toilette, le papier, c'est devant, c'est pas contre le mur. Et je rappelle Marina, je l'avais prouvé, j'avais mis sur mes réseaux sociaux l'inventeur du papier toilette et du dérouloir à papier toilette, il a breveté son invention et sur l'image, j'ai été la chercher, l'image de l'invention, sur l'image du brevet, donc l'image officielle, le papier toilette a le papier qui se vide devant, pas derrière.
4: Merci Manu.
3: Oh, le justicier du PQ.
1: Ah, c'est vraiment ça.
0: Mais je suis comme Marina, chez les gens. Ouais. Je le remets systématiquement.
1: Mais même au resto, tu l'avais déjà
0: fait. Tout le temps, ça me rend dingue cette histoire.
3: Et tu laisses ta petite signature en disant Manu est passé par là.
0: Pas la peine.
3: Ils le savent.
0: Tous les héros n'ont pas de cap.
1: Ouais.
0: Il y en a qui ont du PQ.
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0: Rodrigo et K-pop Demon Hunters à la suite, vous nous appelez au 39-37. Vous êtes le premier décroché. Bam, c'est pour vous. Pack de l'été énergie là, c'est bon ça.
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6: Vous êtes sur LRJ et je vous vois à 8h du mat là, à bailler. Ouais, dans la voiture là, au boulot même. Vous êtes couché tard, vous avez regardé le match. Lui y était d'ailleurs hier à New York. Gims, il a maté le match là-bas. Gims sur LRJ, je vous le passe dans le

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1: Bonjour à tous. La météo, le soleil s'impose aujourd'hui dans le Puy-de-Dôme malgré quelques passages nuageux sans conséquence. Le vent du nord souffle parfois en rafale. On a une vingtaine de degrés ce matin, cet après-midi, 30 à Issoire, 29 à Clermont et Riom. Demain, le soleil reste bien présent avec un petit peu plus de vent et des températures stables.
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1: Une nouvelle grande soirée électro débarque à Clermont. Le festival Néon investira la Grande Halle d'Auvergne le 12 décembre avec Kungs, Bon Entendeur et Trim en tête d'affiche. 5000 spectateurs sont attendus pour cette première édition. D'autres artistes seront annoncés dans les prochaines semaines. Les billets sont déjà en vente. La grève à la T2CL paralyse les transports aujourd'hui dans la métropole clermontoise. Il n'y a ni tram ni trambus. Plusieurs lignes de bus sont aussi à l'arrêt. Les syndicats dénoncent le gel des embauches et l'absence de négociations salariales. Le bac, ça se termine aujourd'hui. Les derniers candidats passent leur grand oral ce mercredi. Pour les élèves de terminale, l'attente va durer encore un peu puisque les résultats ne tomberont que mardi prochain. Ce sera lundi seulement dans l'Académie de Mayotte. Ce sera officialisé dans la journée. On connaît les dates de l'élection présidentielle en 2027. Premier tour le 18 avril, le second le 2 mai. Les électeurs devront s'organiser puisque ça tombera pendant une partie des vacances scolaires de printemps. La France au rendez-vous du 8e de finale du mondial de foot. Victoire des Bleus 3-0 hier soir contre la Suède. Un doublé de Mbappé notamment. Prochaine étape samedi soir à Philadelphie contre le Paraguay pour une place en quart. Et puis des terrains de Mosa jusqu'à la Coupe du Monde. Le Puy-de-Moi, Jérémy Antonio est depuis quelques années analyste vidéo et adjoint du sélectionneur Emer Sfahé avec la Côte d'Ivoire. Il prépare les matchs et accompagne des joueurs internationaux qui jouent à l'Inter de Milan, la AS Rome ou encore FC Porto. Il garde un souvenir fort de son tout premier match avec la sélection en Côte d'Ivoire. On écoute Jérémy Antonio.
3: Je me souviens très bien, c'était un match à Korogo, une ville un petit peu plus haut que Abidjan, face au Gabon pour la qualif Coupe du Monde. Et c'était le premier match en Côte d'Ivoire depuis leur sacre à la CAN, donc un stade rempli dès l'échauffement, ce qui est un peu plus rare, nous en Europe, quand on connaît les stades, où le stade se remplit au fur et à mesure. Là, dès l'échauffement, il y avait du monde pour aller de l'hôtel au stade, c'était incroyable, dans une chaleur en plus au mois de juin, il faisait très chaud et humide. On avait eu un résultat positif, donc c'était vraiment une superbe ambiance et un très bon souvenir en tout cas.
1: Et les éléphants de Côte d'Ivoire qui ont été éliminés hier de la Coupe du Monde par la Norvège. C'est la fin de ce flash. Bonne matinée sur Énergie.

0: C'est Thibaut sur Allergie. 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
0: 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Puis Harry Styles aussi, c'est les plus gros hits de l'été pour vous ici.
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0: va, pas trop chaud ce matin? Bienvenue sur RG, 8h19. Je vous dis ça parce que moi j'aimerais tellement bosser dans un supermarché là, rayon surgelé direct. C'est le meilleur taf. Je vous fais un bisou d'ailleurs, peut-être que vous faites de la mise en rayon là en train de nous écouter ce matin. Ou direction le boulot aussi avec énergie, avec le 6-10, ouais, le 6-10 de l'été. Tous vos hits préférés sont là, tous les plus gros hits bangers, Sound of Legend. Ça je vais vous le passer avec aussi Benson Boone, vous allez pouvoir hurler là ce matin. Vous le connaissez par cœur ce hit là, vous connaissez tous Benson Boone sur énergie. Puis avant c'est les meilleurs moments des Wouin Wouin. Le meilleur de Manu, de Nico, de Lorenza, les Wouin Wouin. Manu sera de retour le 31 août avec vous toutes et vous tous en direct. En attendant, tout l'été, les meilleurs moments. La saison de Manu sur Énergie, ça donne ça.
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2: On parle de moments de panique avec des insectes. Il y a cette info qui est quand même assez incroyable aux États-Unis. Je vous en ai parlé tout à l'heure. Une femme a incendié sa maison en paniquant parce qu'il y avait un cafard et elle a voulu le tuer à la sortie un chalumeau. Et le chalumeau a brûlé sa maison. Voilà. Et comme on disait, c'est ces petits moments de panique avec des animaux. On n'arrive pas à se contrôler et on brûle sa maison. Sans aller jusque-là. Quelle est votre histoire à vous de panique avec un petit animal? Moi, je pense que mon top, c'est la chauve-souris. Vous avez déjà raconté cette histoire de chauve-souris.
3: Ah oui.
2: On était en vacances, on a une chauve-souris dans la maison, on galère à la faire sortir, on réussit à la faire sortir. Elle part en l'air, et là, on la voit, elle fait demi-tour et elle fonce sur nous. Et donc, tout le monde rentre dans la maison. Moi, j'étais le dernier parce que, comme un blaireau, je regardais la chauve-souris.
3: Ouais.
2: Je me retourne pour repartir dans la maison, sauf que j'avais pas vu que la personne avant moi avait fermé la baie vitrée. Je me suis pris la baie vitrée, ça fait poum poum. Et je suis tombé dans les pommes.
3: Ouais.
2: Et voilà. Et la chauve-souris a rigolé. Et elle se marre encore, elle raconte ça sur Chauve-souris FM. Quelle est votre histoire de panique avec un animal? Il y a Aurélie qui est là. Bonjour Aurélie.
4: Oui, bonjour Manu, bonjour les Wouin-Wouin.
2: Bienvenue parmi nous, Aurélie, on t'écoute.
4: Alors, ben moi j'étais en Guadeloupe, et une nuit, un scolopendre m'est grimpé sur la jambe.
2: Alors attends. Si vous ne voyez pas ce que c'est qu'un scolopendre, vous prenez un mille-pattes, vous lui mettez de l'air comprimé, ça le gonfle et ça fait un scolopendre.
3: Ouais, c'est bien flippant.
5: Mais c'est surtout qu'il y a des crochets venimeux, c'est hyper dangereux.
2: Mais c'est super dangereux le scolopendre, bien sûr.
4: Oh, c'est ça.
2: Il y en a un qui t'a grimpé sur la jambe.
5: Oh, ma phobie.
4: Oui, c'est ça, il me grimpait sur la jambe. Donc je l'ai senti, bien sûr. Donc j'ai sauté du lit parce que je voulais qu'il s'en aille. Et sauf que du coup, je l'ai laissé sur le lit avec mon mari. Mais mon mari, il en est allergique en fait aux piqûres de scolopendre.
2: Il y a rien qui va.
5: C'est un enfer.
2: Mais pourquoi tu l'as laissé sur le lit? Pourquoi t'as pas réveillé ton mari?
4: Parce que j'avais eu peur. Du coup, j'ai fait partir de ma jambe. Et je suis partie en fait. J'ai sauté de la pièce. Je suis partie de la chambre. Et je l'ai laissé tout seul avec mon mari.
3: Et depuis, son mari est en couple avec un scolopendre.
2: Non, son mari est décédé malencontreusement. Et quand lui a demandé, mais vous êtes au courant de quelque chose? Ah non, pas du tout, j'étais chercher à boire et puis d'un coup il est mort. Et ça s'est terminé comment?
4: Eh ben il a réussi à le tuer, mais au bout de presque 5 minutes, hein, parce que c'est très difficile à tuer en fait.
2: Oh, l'angoisse de l'angoisse du scolopendre. Ah, j'aurais pas. Merci beaucoup de nous avoir fait peur, Aurélie.
4: Merci.
2: Belle journée à toi. Histoire de panique avec des petits animaux, Lorenza?
5: J'étais en Australie dans un campement et je vais aux toilettes et là j'entends.
2: C'est vrai que t'as vécu longtemps là-bas?
5: Ouais, presque un an.
2: Ah ouais, c'est long quoi. Ouais. En fait, il y a beaucoup de déserts là-bas. Je crois qu'il y a plein d'animaux bizarres.
5: Oh oui, j'ai pris ma douche avec une tarentule, mais ça m'a pas trop fait peur, ça. C'est pas ça que je voulais.
2: Ah oui, bien sûr,
3: cette phrase est chelou. J'ai pris une douche avec une tarentule.
5: Mais ça m'a pas fait peur. C'est plus quand t'es aux toilettes, tu dois faire attention.
2: Attends, ça t'a pas fait peur de prendre une douche avec une tarentule?
5: Non. Après, ce qui m'a fait peur, c'est la salle de bain avait pas de porte et ça donnait un peu sur tout l'ensemble de la maison et la chambre. Et quand je me suis rendu compte qu'elle était plus dans la douche, je me suis dit, ah, il y a un monde où on peut s'endormir et plus jamais se réveiller, quoi.
2: Oui, c'est ça.
3: Mais ça m'a pas fait peur.
2: Mais ça, c'est pas le truc que tu voulais nous raconter. Il y a pire que ça.
5: Mais non, okay. Mais parce que là, je suis dans un campement un peu sauvage et je vais aux toilettes et j'entends un bruit chelou dans les toilettes. Donc je me lève d'un coup et là, je vois quoi? Une grenouille verte géante. Et donc j'ai crié.
2: Géante comment?
5: Ben vraiment plus grosse que le double de ma main, quoi, je dirais.
2: Waouh! Ah oui, oui, géante, oui.
5: Et j'ai crié, je suis partie cul nu en courant. Et en fait, après, on m'a dit, mais non, mais elles sont gentilles, mais c'est juste qu'elles se baladent dans les circuits de canalisation. Faut juste faire attention et bien regarder qu'il n'y en ait pas une quand tu fais tes besoins. Je préfère faire pipi dans la nature, hein.
2: Et depuis ce jour-là, au campement, il y a un mec qui dit, je te jure que j'ai vu une fille blonde, elle courait cul nu dans la jungle. Mais arrête, Bernard, tu dis des conneries, allez, rebois un coup.
3: Et depuis, il y a aussi une grenouille qui dit, putain, on m'a pissé dessus un jour. J'ai pas compris.
2: Faut dire, vu comme t'es grosse, c'est facile de te viser aussi.
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4: Vous venez d'arriver sur Énergie, 8h29, c'est le 6-10 de l'été que vous écoutez direction le boulot, ou peut-être déjà au boulot en train de nous écouter là ce matin. Je fais un bisou d'ailleurs à tous les boulangers, il y a beaucoup de boulangers qui nous écoutent là avec Sound of Legend. Pour la suite, les hits numéro 1, Sound of Legend, le DJ masqué et les infos maintenant.
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5: Salut à tous, la météo, le soleil s'impose aujourd'hui dans le Puy-de-Dôme malgré quelques petits passages nuageux sans conséquence. Le vent du nord souffle un peu, on a une vingtaine de degrés ce matin. Cet après-midi, 30 à Issoire, 29 à Clermont et Rion. Demain, le soleil reste bien présent avec un petit peu plus de vent et des températures stables. Attention si vous prenez les transports en commun aujourd'hui. La grève à la T2C supprime les trams bus et plusieurs lignes de bus dans la métropole clermontoise. Des puits de mois vont exposer au château de Versailles dans deux semaines avec l'association Artex qui fait du réemploi dans le domaine des décors et costumes de théâtre. Une sculpture est en train d'être créée. Il reste quelques ateliers du 3 au 5 juillet à Clermont ainsi qu'à Besse et au Mont d'Or pour participer. C'est ouvert aux 14-30 ans de tout le Puy-de-Dôme. Les participants seront invités au château de Versailles le 15 juillet pour l'inauguration de l'œuvre créée. Les infos sur artex63.fr. Un doublé de Mbappé, un but de Barcola, Olise étincelant. L'équipe de France de foot file en huitième de finale de la Coupe du Monde après sa victoire 3-0 contre la Suède à New York. Les Bleus ont rendez-vous maintenant samedi contre le Paraguay pour une place en quart de finale. Dans les autres matchs, qualification du Mexique et de la Norvège. Les abonnements du Clermont Foot sont ouverts pour la prochaine saison. Les supporters ont jusqu'au 9 juillet pour renouveler leur place avant l'ouverture au grand public. Le club lance notamment une nouvelle offre à 2€ par match pour les moins de 12 ans avec un abonnement adulte. Et puis une nouvelle grande soirée électro à Clermont. Kungs, Bon Entendeur et Trim sont attendus à la Grande Halle d'Auvergne le 12 décembre pour la première édition de Néon. 5000 spectateurs espérés et les billets sont déjà en vente. Une nouvelle super-héroïne débarque au ciné aujourd'hui. Après une apparition dans Superman l'an passé, sa cousine Supergirl a le droit à son propre film. Son interprète Miley Alcock partage l'affiche notamment avec Jason Momoa dans le rôle du mercenaire extraterrestre déjanté Lobo. Elle s'est entraînée pendant de longues semaines pour une nouvelle aventure intergalactique.
6: J'ai commencé à bosser 2 mois avant le tournage. Chaque jour, j'avais rendez-vous chez le kiné pendant 1 heure, petite pause, et j'enchaînais avec 2 heures d'entraînement pour les cascades.
7: 2 hours of stunt training, which sounds really intense, but it wasn't because layer by layer.
6: Ça semble intense comme ça, mais j'ai appris les bases, étape par étape. On a commencé par un coup de poing, un coup de pied, comment encaisser les coups, puis on est passé aux enchaînements, seul et avec un partenaire, et le tout enfin à vitesse réelle. Et la même chose, mais filmé. J'étais entre de bonnes mains et au final, c'était une expérience vraiment excitante.
7: Fun experience.
5: Et parmi les autres nouveautés de la semaine, on l'appelait Robin des Bois avec Jackman dans le rôle du prince des voleurs. Bonne matinée.

0: Coucou.
1: Il est 8h37, bienvenue sur LRJ. D'ailleurs, vous faites quoi en nous écoutant là? J'ai envie de savoir. Appelez-moi au standard. C'est Guillaume qui décroche. 0 870 42 48. Le numéro est gratuit. Je vous fais un petit coucou dans toute la France. Dans 5 minutes, le temps de vous passer que des stars LRJ, forcément. Shakira et Jungle IMA maintenant.

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2: Marine est avec nous. Elle est revenue avec nous, elle était avec nous avant les Energy Music Awards. Et quand elle est venue avant les Energy Music Awards, on faisait gagner un iPhone 17 et elle a dit: oh, moi aussi j'aimerais bien un iPhone 17. Et je lui ai dit: si tu repars avec un Energy Music Awards cette année, tu as ton iPhone 17, je te l'offre.
3: Oui.
2: Je pense que les gens ont voté uniquement pour ça.
3: Oui, mais moi, je te jure, c'est une des premières choses qu'on m'a dit quand j'ai gagné. Ah bah c'est bon l'iPhone du coup.
4: C'est ouf.
2: Résultat, son iPhone, je vais te le donner. Tu ne partiras pas de cette émission sans ton iPhone. D'accord. C'est la petite surprise. Il est là, il est juste en bas.
3: Okay.
2: Mais avant ça, elle est venue avec le guitariste qui était au Energy Music Awards justement pour cette version incroyable de Ma Faute. Et on s'est dit, mais faut qu'il vienne et faut qu'on se fasse une autre version de Ma Faute. Et on s'est dit, mais tant qu'à avoir un guitariste, alors il est 9h58, on va déborder.
4: Ah oui.
3: Mais, c'est vrai?
2: Bah oui.
3: Oh, wow.
2: Bah oui, parce qu'il reste 1 minute 30, ça va être compliqué. Ouais, 1 minute 30.
3: C'est pas grave.
2: Donc, je me dis, on peut se faire un petit bœuf comme quand on est à la plage.
4: Ouais.
2: Tu vois, on a tous fait ça à un moment. Eh bien, et t'as Geoffrey, donc qui est le guitariste de Marine, qui est là et qui est venu avec toi. Oh putain, il a une guitare, c'est trop cool. On est là, on est sur la plage. Est-ce que, bon, le basique, un petit Wonderwall.
5: Allez, let's go.
2: Okay. Wonderwall, Oasis, vas-y. Hey.
3: Faut chanter.
2: Attends, tu vas voir, on connaît pas les paroles, mais c'est pas grave.
3: Ok.
2: On fait un yaourt. C'est parti. Attention.

0: You know.
1: Fin de soirée sur la plage. Ouais, ouais, ouais.
0: Bah, c'est le principe. Oh, c'est cool.
2: Incroyable.
0: Oh, pas mal. Attends, on va en faire d'autres.
3: Ça oui.
0: Lorenza.
2: Je peux en demander une. Ouais, On s'attache de Christophe Maé.
1: Tu la connais par cœur?
2: Ouais.
1: Ah bon. Moi aussi, j'ai chanté au karaoké quand j'étais petite, mais je sais pas.
2: Exactement.
0: C'est quoi? Je veux dire un truc. On a tous besoin d'un Geoffrey dans la vie.
2: De ouf.
4: C'est gentil.
1: Attends, c'est du début là?
0: On s'attache de Christophe Maé.
2: J'ai pas.
4: Le refrain.
1: Quoi?
4: Le refrain.
1: Le refrain, ok.
2: Ah oui, allez.
0: Allez.
5: Qu'on s'attache et qu'on s'empoisonne.
0: On est en soirée.
5: Avec une flèche.
0: On est cool, on est bien.
5: Qui nous illusionne, faut pas. Non, qu'on s'attache.
0: On est bien.
5: Et qu'on s'emprisonne.
0: On fait un œuf avec Marie.
5: Mais rien n'empêche que l'on s'abandonne. Non.
0: Oh
1: la
0: oui.
1: Quel
2: enfer.
0: Encore. Ah ouais. Alors.
2: Oui.
1: À la.
0: Ah, il voulait refaire celle-là, non. Un petit Johnny.
1: Oui, ah alors ouais. Moi, il y en avait une que je chantais tout le temps au château, c'était.
0: Toute la musique que j'aime,
1: ouais,
0: non?
1: Ouais, c'est ça.
2: Ah ouais.
1: Attends, j'ai pris les paroles.
0: Ok, je te fais un duo.
1: Parce
0: avec
1: que là,
0: toi.
1: C'est hyper premier degré, il n'y a plus de banne là.
0: Je prends ma voix de Johnny.
2: Ah ouais, il a pris cher, Johnny, mais.
0: Ouais. Moi, je fais Johnny maintenant.
2: Ah oui, ok.
0: Ok, quand tu veux.
1: Toute la musique que j'aime. Elle vient de là, elle vient du blues. Les mots ne sont jamais les mêmes.
0: Oh, ne sont jamais les mêmes.
1: Pour exprimer ce qu'est le blues.
0: Ce qu'est le blues.
1: La musique vivra.
0: Oui, oui.
1: Tant que vivra
0: le blues.

0: début d'émission.
1: Eh, mais merci
0: mais
1: beaucoup.
0: Mais ça détend, tu vois.
1: Eh, on est bien ou pas comme ça? Putain, on vient de faire un nouveau concept. Désormais, régulièrement. Alors, Geoffrey, je te l'annonce, tu viendras régulièrement dans l'émission. Et on sera des petits meufs comme ça.
2: Let's go.
1: T'es content? 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

0: Les plus gros hitbangers sont tous là pour vous sur Allergie. On va revenir là dans 3 minutes avec Shakira Burna Boy, l'hymne de la Coupe du Monde. D'ailleurs, j'ai un sondage sur la Coupe du Monde là. C'est un sondage Ipsos. 2 Français sur 3 consomment de la pizza pendant la Coupe du Monde. Compliqué, entre hier soir avec le match des Bleus, ça recommence samedi en plus, on est en 8ème de finale contre le Paraguay. Je peux vous dire que c'est mon coach de sport qui va pas être content. Je fais un bisou d'ailleurs. Les hits numéro 1, du coup, comme promis, Shakira Burna Boy et puis vos infos aussi. 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
0: Comment ça va ce matin? Bienvenue sur Allergie pour réveiller tout le monde, c'est le 6-10 de l'été. On est mercredi, c'est le 1er juillet, ça y est déjà. Ça sent les vacances. Bon courage à ceux qui bossent aussi, si vous avez un job d'été, on est avec vous, on vous lâche pas. Le 6 de l'été, ça continue sur LRJ, avec Julia Lip pour les hits et Shakira Burna Boy.
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0: Et un 6-10 de l'été, sans vos infos, bah c'est plus un 6-10 de l'été.
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13: Salut à tous, la météo, le beau temps ne lâche pas le Puy-de-Dôme aujourd'hui. Le soleil domine largement malgré quelques passages nuageux sans conséquence. Le vent du nord souffle parfois en rafale. On relève une vingtaine de degrés ce matin. Cet après-midi, comptez 30 à Issoire, 29 à Clermont et Rion. Demain, le soleil reste bien présent avec une température toujours stable.
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13: La Grande Halle d'Auvergne va prendre des airs de dance floor. Le festival Néon s'y installera le 12 décembre avec Kungs, Bon Entendeur et Trim en tête d'affiche. 5000 spectateurs attendus pour cette première édition. D'autres artistes seront annoncés dans les prochaines semaines. Les billets sont déjà en vente. Les transports sont fortement perturbés aujourd'hui dans la métropole clermontoise. La grève à la T2C entraîne l'arrêt complet du tram et du trambus. Plusieurs lignes de bus ne circulent pas non plus. Il grimpe 3 fois plus vite que l'inflation. Les tarifs bancaires ont augmenté cette année encore de 2,7% en moyenne, selon la Banque de France. Parmi les prix des services en hausse, les frais de tenue de compte, qu'on voit passer tous les mois sur le relevé, les cartes de paiement internationales et les virements en agence. Les Bleus n'ont pas eu trop de mal à battre la Suède hier soir pour se qualifier en huitième de finale de la Coupe du Monde de football. Ils ont joué une partition parfaite, un doublé de Kylian Mbappé, un but de Bradley Barcola, sans oublier des passes décisives de Michael Olise. La France affrontera donc le Paraguay samedi soir à Philadelphie pour une place en quart. Dans les autres résultats, qualif du Mexique et de la Norvège. Et puis la Côte d'Ivoire a été éliminée par la Norvège hier. Une déception pour le Puy de Moy, Jérémy Antonio. Il fait partie du staff des Ivoiriens depuis quelques années. Analyste vidéo et adjoint du sélectionneur Emers Faye, il a pu constater l'immense passion des Ivoiriens pour leur équipe nationale. On l'écoute.
2: À Abidjan, c'est 10 fois Marseille. J'ai pu le voir un peu de mes propres yeux en allant à Abidjan. Le foot est omniprésent. Toutes les pubs qu'on voit dans la rue, c'est des joueurs de foot. Tous les gens portent le maillot de la Côte d'Ivoire lorsqu'il y a jour de match. Ils ont un très fort attachement à la sélection. On sent qu'en ces jours de match, la ville, elle s'arrête de vivre. Elle vit au rythme du football. Donc c'est très intéressant, avec des côtés très positifs lorsqu'on gagne les matchs. Et des côtés un petit peu moins plaisants lorsqu'on perd, où justement on sent le pays déçu et triste de nos résultats.
13: Et Jérémy Antonio qui entraîne aussi une équipe de jeunes au Clermont Foot. C'est la fin de ce flash, le 6-10 de l'été avec Thibaut. Ça continue.

0: Et dis donc, ce soir, on va faire la fête avec vous ici sur Allergie. C'est-à-dire que nous, vous pouvez compter, vous pouvez être sur nous pour faire la fête. Hein. Tous les jours, tous les soirs, tout l'été, 22h, 2h du mat, LRJ Extravadance avec les meilleurs DJ du monde. Ah, si vous avez passé votre grand oral de bac là, ou si vous le passez aujourd'hui, après, bam, vacances, c'est bon. Vous faites la fête avec nous, on sera là ce soir. Morgan Nagoya sera au platine. Avant ça, j'ai pour vous Lady Gaga, Beyoncé, énorme hit banger, c'est trop bon ça, avec aussi BTS sur LRJ.
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0: C'est mercredi, c'est le 1er juillet, bienvenue sur LRJ, il est 9h32, c'est le 6-10 de l'été. Peut-être que vous êtes en route pour aller bosser et là, vous voyez l'heure, vous dites « Ah, merde, je suis en retard ». Classique. Ne vous inquiétez pas, on est avec vous, on relâche pas ici avec forcément vos hits préférés. On va se faire en plus plus de 30 minutes de hits non-stop. C'est comme ça toutes les heures sur LRJ, toute la journée. Plus de 30 minutes de hits non-stop avec Gillo, Jennifer Lopez que j'ai préparé pour vous, Teddy Swims aussi. Puis bien sûr, juste avant, j'ai pour vous les meilleurs moments de la saison de Manu sur LRJ. Manu qui sera de retour avec vous le 31 août. Ouais, ne vous inquiétez pas, il sera là.
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3: J'ai démarré l'émission tout à l'heure, il y a un peu moins d'une heure. En vous posant une question simple, avez-vous déjà passé un week-end entier en pyjama? Les réponses ont été négatives. J'en ai conclu que j'étais peut-être le seul homme sur Terre à avoir déjà fait ça. Donc j'ai lancé un avez-vous déjà. Le principe est simple. Vous avez déjà fait quelque chose. Vous demandez si les autres l'ont déjà fait. Et ben vous nous appelez au 0870 42 48 et on voit si vous êtes seul ou pas. Il y a Stéphanie qui est là. Bonjour Stéphanie.
4: Salut Manu. Salut les mamans.
5: Coucou.
3: Bienvenue parmi nous. On t'écoute.
4: Alors avez-vous déjà réservé vos vacances sur un coup de tête?
3: Je crois que je l'ai jamais fait.
5: Ah bon? Mmh.
3: Ouais, genre un coup de tête comme ça, dit tiens, on part en vacances, boum. Non, je crois pas. Tu le fais toi, Stéphanie, beaucoup
4: ou... Oui, je l'ai fait cette année.
3: Ah, et t'es parti où?
4: Ah non, je pars, j'ai réservé. Je pars dans le Puy-de-Dôme avec ma sœur.
5: Trop d'accord. Bien
3: et d'un, coup, ouais. Et d'un coup comme ça, quoi?
4: Bah, on était au sport, on discutait, et puis voilà, ça s'est fait comme ça, et le lendemain, j'ai réservé.
3: D'accord. Lorenza?
5: Je l'ai fait aussi cette année. En juillet, j'étais à Marseille pour la première fois de ma vie. Et en fait, on prenait un café avec ma meilleure pote, et je lui dis, oh, je suis jamais allée à Marseille. Elle me fait, bon, on y va. Et on a dit, ok, dans deux semaines, on y va.
3: J'ai déjà fait un truc comme ça, mais c'était pas les vacances. C'était juste. Alors, on était à Paris.
5: Ouais.
3: Et je sais plus qui dit, venez, on va prendre des moules frites à Deauville.
5: Oh, c'est génial de faire
3: et,
5: ça.
3: Et on est parti, alors c'était deux heures de route, et on l'a fait, voilà. C'est bon, c'est des mini-vacances.
5: Bah, franchement, ça marche, c'est trop bien.
3: Alors, ouais, c'est sympa. En fait, l'aller est sympa. Et après le retour, je me suis dit, putain, c'est long quand même. C'était bonne, mais sans plus,
6: ouais,
3: quoi.
6: C'est ça. Ouais, c'est ça.
3: C'est que ça fait quand même 4 heures de bagnole pour une demi-heure, quoi.
6: C'est... Ouais. Mais c'est un truc que tu pourras raconter plus tard à la radio.
3: Oui. Ouais, bah, tu sais quoi, je l'ai fait il y a vraiment très très longtemps. Enfin, ça y est, je peux le raconter, ce truc-là. Merci beaucoup, Stéphanie, de nous avoir appelé. Belle journée à toi.
4: Merci beaucoup, salut.
3: Ciao. Avez-vous déjà, Nico,
6: avez-vous déjà dormi dans un endroit pas prévu à cause de l'alcool?
3: Oui.
6: Ouais. Oui. Toi, t'avais pas fait cage d'escalier ou un truc
3: si,
6: comme ça, toi?
3: J'ai fait une cage d'escalier.
6: Ouais.
3: Et parce que, en fait, j'avais mes clés à l'intérieur. Et j'habitais trop loin à l'époque. C'était trop. Je sais plus exactement le truc. Mais bref, j'étais là. Je pouvais pas rentrer chez moi. Et j'avais accès à un immeuble quand même. Donc j'ai dormi sur les escaliers, quoi.
5: Ah oui.
3: Jusqu'au lendemain matin où j'ai pu ensuite sonner. Pour je sais plus l'histoire vraiment, mais je sais en tout cas que j'avais pas d'autre choix que de dormir dans la cage d'escalier.
6: C'est donc, pas confort, quoi.
3: Non. C'est une meilleure pub contre l'alcool. Hein. Ça m'est arrivé il y a très très longtemps, ça aussi. Lorenza?
5: Dans une baignoire de salle de bain de potes.
3: Oh, merde.
5: Tu sais, c'est l'endroit où on mettait tous les manteaux. J'avais froid, j'étais un peu éméchée et j'étais fatiguée. J'ai décidé de me poser dans le tas de manteaux et le problème, c'est que personne ne me retrouvait. Parce que je t'ai caché sous les manteaux.
3: Oh merde!
5: Donc en fait, ils étaient là, mais Lorenza, elle s'est barrée sans dire au revoir, c'est pas possible, ça arrive jamais et tout. Et on m'a retrouvé en fin de soirée.
3: En fin de soirée, quand les gens ont tiré les manteaux.
5: Exactement!
3: Mais c'est marrant parce qu'en soirée, la baignoire, c'est plutôt pour les glaçons.
5: Oui, ben là, non, c'était vraiment pour les manteaux, quoi. C'était là où on mettait tout. C'était cool, quoi.
3: Vous mettiez les glaçons dans le porte-manteau, il n'y a pas de problème.
5: C'est ça.
3: L'alcool est à consommer avec modération.
5: Oui, évidemment.
3: Cécile est là, bonjour Cécile.
7: Bonjour Manu, bonjour l'équipe.
3: Avez-vous déjà, on t'écoute.
7: Avez-vous déjà tenté de regarder l'écran de téléphone d'un inconnu par pure curiosité?
3: Mais tout le temps,
5: bah oui.
6: C'est la base.
3: Excuse-moi, dans le train, si t'es à côté de quelqu'un qui est sur son ordinateur ou son téléphone.
6: Bah ouais. Oui, c'est une obligation.
3: Et
6: c'est une invitation d'ailleurs.
3: Je remercie les gens dans le train qui ont leur écran avec des gros caractères. C'est plus facile pour regarder. En revanche, mais je crois que Nico t'en a un.
5: C'est ça, oui.
6: Ah, le filtre en
5: direction. Ah, je suis frustrée.
3: Ah oui. Il y a des gens qui mettent le filtre sur l'ordinateur, tu ne vois rien.
5: C'est chiant. Ouais.
6: Oh,
5: c'est
6: mais j'adore parce que du coup, je les vois, moi, discrètement, tu vois, se mettre un petit peu plus proche de mon épaule.
5: Bah oui.
3: Bah oui, mais bon.
5: T'as encore plus envie de voir.
3: Alors, un autre truc aussi, c'est quand tu vas au wagon-bar.
5: Oui.
3: Tu vas au wagon-bar, donc t'avances, et là, t'as plein de gens avec des ordinateurs.
5: Ouais.
3: Donc, j'essaie de regarder ce qu'ils font. Tac, tac, tac, rapidement. Tu vois?
6: Oui, tant si je t'arrête pas pour leur poser la question.
3: Si, je refais un lacet. Je refais mon lacet. Je me soulève pour voir.
5: Eh ben.
3: Donc voilà la réponse à ta question assez complète, Cécile.
7: Merci.
3: Bah, je t'en prie.
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51 ans en direct, c'est mercredi, c'est le 1er juillet, et d'ailleurs c'est le dernier jour de la fête du cinéma. 5€ la place, ça vaut grave le coup, hein. Profitez-en aujourd'hui peut-être avec les potes, avec la famille. Lui il a fait un peu de cinéma, Ed Sheeran, et puis forcément c'est une superstar, vous l'adorez. Ed Sheeran après Tame Impala et Jenny Matan sur LRJ.

0: 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Ici pour vous les hits numéro 1, on démarre la journée avec Temper City et Joe et Dwayne filer notre pote.
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0: journée mondiale du reggae. Pour fêter ça, je propose Chris Martin avec ses dreadlocks. Un bon groupe de reggae et non pas de réglé arrive pour vous sur NRJ Coldplay. Taylor, qu'est-ce que tu fais avec tes feuilles là? C'est interdit ça, hein? Taylor Swift sera là aussi.
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0: Mercredi avec énergie, bonjour. Énergie pour vous comme tous les jours. Les hits numéro 1, plus de 30 minutes, ça démarre bientôt. Sound of Legend arrive juste avant 11h ce matin. On écoutera aussi Nouveau Muse. Et puis Will.i.am. Ah très bien, ça fait longtemps qu'on l'a pas passé. Je compte sur vous, débranchez pas énergie, mercredi 1er juillet. Ça y est, on est enfin au mois de juillet. Oh.
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0: Énergie, mercredi 1er juillet. Anniversaire de Pep McRae aujourd'hui, 23 ans.
1: Happy birthday.
0: Bienvenue sur Énergie, WF au micro, ici pour vous, les numéro 1. On continue. Riviera chez vous maintenant. Et

0: Mercredi matin, content de vous croiser sur Énergie.
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0: Ah bah mince alors, il faut que je vous parle de la playlist suprême, je viens de foutre le catalogue là.

0: ça nous donne Gims, Offenbach, Charlotte Cardin et Shakira.
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0: Énergie, 11h32. Oula, on est à la bourre.
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0: Ce matin, sur Énergie, on repart en 2017. La Casa de Papel était diffusée pour la première fois à la télé espagnole et c'était un flop avant de devenir un succès mondial. Au même moment, à la radio, on découvrait Petit Biscuit, Sunset Lover.

0: Énergie, tous les jours 11h30, flashback, une année, un événement, un hit. Rendez-vous demain.
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0: Énergie, tant qu'on est dans les rendez-vous, on y reste pour ambiancer vos soirées d'été. 22h tous les soirs sur Énergie Extra La Dance. Vous allez pouvoir danser comme des fous à la maison. Énergie plus tranquille, des hits non-stop. Prochaine recharge avec Jungle, Emma dedans, Bibi Rexha. Un petit Ellie Goulding aussi, Love Me Like You Do.
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0: C'est mercredi, bienvenue sur Énergie Clermont. Il est tout pile midi et comme tous les jours à midi, on se retrouve ensemble. Partout à Clermont, dans le Puy-de-Dôme. Avec plus de 30 minutes de hit non-stop en direct sur Énergie, on va écouter Kanao. Et juste avant, c'est Intercity sur Énergie midi. Bon app.
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Énergie, attention, si vous prenez le tram bus ou les bus sur Clermont aujourd'hui, grosse grève à la T2C. Donc il n'y a pas de tram, il n'y a pas de tram bus et beaucoup de lignes de bus sont affectées. On vous met toutes les infos sur l'Instagram.

0: numéro 1 sur Énergie Clermont ce midi pendant la pause déj. Bon courage, hein, si vous êtes au boulot aujourd'hui, si vous reprenez le boulot cet après-midi, bon courage. On reste ensemble sur Énergie avec peut-être la bonne nouvelle de l'après-midi, une PS5 et le jeu 007 First Light qui arrive chez vous à la maison ici à Clermont ou dans le Puy-de-Dôme avec le double hit Énergie. Un hit d'Olivia Rodrigo suivi de Keep Up The Man Hunter, ça marche aussi dans l'autre sens. Vous appelez Énergie 3937 et vous gagnez votre PS5 cet après-midi tranquillement en écoutant Énergie. Là on écoutait Léna et Offenbach sur Énergie, c'est l'hit numéro 1.
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0: C'est Noah sur Énergie, je continue de vous filer vos invitations pour aller voir les Black Eyed Peas.
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0: 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Pensez faire ça maintenant. Avant de redémarrer tous ensemble, plus de 30 minutes de hit non-stop, on va écouter John Gelly avec Jiménez. Et juste avant, c'est son affaire John sur Énergie Clermont.
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2: Action! Au ciné cette semaine, la cousine de Superman, c'est Supergirl. Ken Kojandi fait la voix dans un portrait d'un drôle de mec, André is an idiot. André s'est filmé pendant un an jusqu'à sa mort. Tout cela parce qu'il a oublié de se faire dépister du cancer colorectal. Mais la sortie événement, c'est la deuxième partie de la bataille de Gaulle. Les résistants, le général Leclerc face aux chars de Rommel dans le désert. C'est épique, c'est émouvant. C'est le grand film français du moment.
3: Messieurs, nous savons tous ce que cela signifie.
2: Ouais, il y a les batailles épiques du général Leclerc dans le désert, mais la vraie force de cette deuxième partie, c'est la puissance de son récit et l'émotion qu'elle dégage. À l'écran, Simon Abkarian incarne toujours un De Gaulle fascinant, une sorte de Don Quichotte inflexible qui doit lutter contre les Anglais et les Américains pour imposer sa vision de la France libre.
4: Giraud est une marionnette des Américains.
5: Vous ne pouvez pas obstacler la guerre, général De Gaulle.
4: Il n'y aura jamais aucun accord entre lui et moi.
2: Préparez-vous à avoir des frissons, car ce film est aussi un hommage à la jeunesse française et aux résistants. Comme Jean Moulin, on y découvre la reconstitution d'une manifestation lycéenne du 11 novembre 40. Écoutez le réalisateur Anthony Baudry que j'ai rencontré.
6: Les premiers qui ont envoyé un signal au monde entier qu'il y avait en France des gens qui n'acceptaient pas l'occupation nazie, c'est pas l'armée, etc., c'est des lycéens. C'est une réalité. La manifestation du 11 novembre 40, qui n'avait jamais été montrée, qui n'est pas connue du grand public, c'est une réalité. Et c'est des mouvements spontanés de jeunes qui se disent moi j'y vais, Arc de Triomphe, je vais sûrement être arrêté par les soldats, par la police, et tant pis, j'y vais. Et puis, ils sont retrouvés 3000, ils ont débordé les forces de l'ordre. Pendant 2 heures, ils avaient l'impression d'avoir repris Paris. C'est un acte de courage incroyable. Et c'est les jeunes qui ont fait ça. Ça m'émeut que ce soit des jeunes qui ont fait ça.
7: L'armée secrète se met en place. Nous allons pouvoir commencer à frapper fort.
2: C'est touchant, c'est moderne et ça montre comment une poignée de jeunes a changé le destin de notre pays. La bataille de Gaulle, J'écris ton nom, c'est le film à voir absolument en salle.
4: J'incarne tout ce que les Américains détestent. Je suis faible et je tiens tête.
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0: C'est plus de 30 minutes de hit non-stop qui démarre maintenant sur Énergie partout à Clermont et dans le Puy-de-Dôme avec son Up Legend et Jungeli.

Profite, on est sur 25 degrés là cet après-midi sur Clermont-et-le-Puy-de-Dôme, ça fait du bien. Non, on était sur 10 degrés de plus il y a quelques jours et la bonne nouvelle c'est que ça va revenir à partir de la semaine prochaine. La voici Gims pour vous sur Énergie, plus de 30 minutes d'Ignon Stop.

0: On passe le mercredi tous ensemble ici sur Énergie, en direct à Clermont, partout dans le Puy-de-Dôme. Moi c'est Doha, enchanté. Bienvenue. On se fait ensemble tous les jours ici en direct à Clermont sur Énergie, plus de 30 minutes de hit non-stop. Et là on enchaîne, on va écouter Ugel et Teddy Swims juste avant.
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0: vous n'êtes pas couché trop tard hier soir. Ah bah une heure au moins après la victoire du match de l'équipe de France. Ce matin, en arrivant au bureau, on était tous les yeux fatigués, hein, on est d'accord. Bon, en tout cas, aujourd'hui, il va bien falloir rester concentré parce qu'il y a toujours une PS5 et le jeu 007 First Light à gagner. Dès que vous entendez le double hit énergie, ça n'a pas changé, ça bouge pas. Olivia Rodrigo, suivi de K-pop de Manhunters, vous les entendez tous les deux à la suite, vous appelez énergie 39-37, vous êtes les premiers décrochés. Et la PS5, elle est pour vous, ça peut tomber dès cet après-midi, là, sur clairement le puits de Dôme, je suis pas à l'abri de vous faire tomber ça. Entre Britney Spears, c'est ce qu'on écoute maintenant, et Mauvais Joe aussi, on se fait les hits numéro 1, clairement.
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0: Allez, Stéphane Delaporte est de retour pour Summer News sur Énergie.
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0: Salut Stéphane.
1: Salut Noah, salut à tous. Miley Elcock reprend son rôle de Supergirl dans une nouvelle aventure intergalactique musclée aujourd'hui au ciné. Elle partage l'affiche notamment avec Jason Momoa. L'acteur incarne le mercenaire extraterrestre déjanté Lobo.
25: It's been my dream role. I always thought I'd play him. I love anti-heroes.
26: C'est le rôle de mes rêves. J'adore les anti-héros, capables de vivre en dehors des règles, mais aussi de les suivre à la lettre. Pour moi, il a le code d'honneur d'un samouraï.
25: You know, obviously, I love the dreadlocks. I love the motorcycles and his foul mouth.
26: Et évidemment, j'adore ses dreadlocks, sa moto, sa grossièreté et son côté brut de décoffrage. Il n'a peur de rien. Il est toujours prêt à distribuer des mandales et à se lancer dans la bagarre. Il est marrant et c'est le personnage de BD de mon enfance.
25: Okay. Comic book that I grew up with.
1: Supergirl dans les ciné, puis deux mois depuis aujourd'hui. Bon après-midi.
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0: Et juste avant, je vous file vos invitations, les ultimes places pour aller voir Black Eyed Peas à Clermont.
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0: Vous êtes des milliers à participer et à vouloir vos places pour être au concert des Black Eyed Peas ici samedi soir pour les 20 ans d'EuropaVox. Ça va être une dinguerie. Des places, vous en gagnez. 04 73 90 55 55, c'est le numéro pour appeler le Standard Énergie. Et Emilien, il a appelé le Standard Énergie. Salut Emilien de Clermont.
2: Salut.
0: T'es en direct sur Énergie, j'ai qu'une seule nouvelle à t'annoncer. Tu seras au concert des Black Eyed Peas samedi, bravo.
2: Non, merci beaucoup Énergie.
0: Tu vas pouvoir y aller avec la personne de ton choix. Je te file deux places pour le concert des Black Eyed Peas samedi.
2: Merci beaucoup Énergie, je sais pas quoi dire, merci beaucoup.
0: Oh, tu sais avec qui tu vas y aller?
2: Ouais, je vais y aller avec ma copine, merci beaucoup, elle va être trop contente.
0: Comment elle s'appelle ta copine?
2: Anita.
0: Eh ben parfait, tu peux l'appeler, lui annoncer la bonne nouvelle. Vous serez samedi soir tous les deux au concert des Black Eyed Peas. Bravo à toi Emilien, à bientôt. Et vous aussi, continuez de vous inscrire. 04 73 90 55 55, c'est le numéro du Standard Énergie. Ça marche aussi sur l'Insta et le Facebook Énergie Clermont. Vous envoyez Black Eyed Peas, les trois mots, et vous êtes automatiquement inscrit. Pendant Jérémy Frérot et The Second Voice, plus de 30 minutes de hit non-stop sur Énergie Clermont cet après-midi.
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C'est Nova sur Énergie, plus de 30 minutes de hit non-stop. Tiens d'ailleurs, si vous habitez du côté de Manza, vous avez peut-être ressenti un séisme ce matin, enregistré à 2,4 de magnitude. Donc peut-être que vous avez ressenti ça, dites-nous sur l'Insta Énergie clairement si vous l'avez ressenti ce matin. Pendant qu'on continue de se faire plus de 30 minutes de hit non-stop avec un nouveau hit qu'on découvre juste après Sia sur Énergie Clermont.

0: On se fait les hits numéro 1 toute la journée ici en direct à Clermont, partout dans le Puy-de-Dôme avec vous. Je m'appelle Noah, on est ensemble en direct jusqu'à 16h.
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0: Ouais, avant d'en trouver Marine à 16h sur Énergie, à 19h, ça sera Charlie pour la hit list de l'été. Les plus gros hits absolument à voir dans votre playlist pour cet été. Rendez-vous ce soir à partir de 19h pour découvrir le nouveau classement inédit. Mauvais Joe, toujours très bien placé d'ailleurs dans le classement. On verra ce soir s'il monte ou s'il descend. On l'écoute maintenant. Avec aussi Avicii, on se fait les hits numéro 1 en direct à Clermont sur Énergie.
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5: Allez Stéphane Delaporte est de retour en studio Énergie pour Summer News.
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5: Salut Stéphane.
6: Salut Noah, salut à tous. Elle est la cousine de Superman, Supergirl a le droit à son propre film au ciné aujourd'hui. Son interprète Miley Alcock est fan de cette nouvelle aventure intergalactique et de son personnage aux nombreuses qualités.
7: I think her humility, which was something initially that was very surprising.
8: J'aime son humilité. Ce qui m'a étonné chez cette super-héroïne, c'est qu'elle a vraiment les pieds sur terre et une grande compassion.
7: And compassion. I'm just really proud of this whole film.
8: Je suis vraiment fière de ce film. J'espère que les spectateurs s'empareront de son message. Il y a de la place pour des héros non conventionnels, même dans la vie de tous les jours. La plupart des gens sont parfaits, même avec leurs défauts. Il faut arrêter de se prendre la tête et être plus tolérant avec soi-même. Et ça, ça aide à avoir de l'espoir en l'avenir.
7: More empathy within themselves and to feel hopeful, but in a real way.
6: Et au casting de Supergirl, on retrouve aussi Jason Momoa. Bon après-midi.
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0: même quand on écoutera Gims, il va falloir faire gaffe parce que ça sera peut-être la playlist Suprême Énergie.
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0: Oui, Gims fait partie des 5 hits à entendre à la suite et dans cet ordre précis. Je vous fais la liste. Muse, Gims, Offenbach, Charlotte Cardin et Shakira. Vous entendez ces 5 hits à la suite et dans cet ordre, vous appelez Energy 3937. Vous gagnez 25 000 euros, ça va tomber deux fois, ça fait 50 000 euros au total. C'est une dinguerie. Rendez-vous à partir de lundi sur Energy avant ça. Plus de 30 minutes de hit non-stop qui démarre maintenant avec la superstar Taylor Swift et Naïka sur Energy Clermont.
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15: Plus de 30 minutes de hit non-stop qu'on démarre maintenant tous ensemble sur Énergie Clermont avec Taylor Swift et Naïka.

Pour rentrer du boulot cet après-midi, alors le tram-bus et aussi quelques lignes de bus. La T2C fait grève aujourd'hui, il n'y a quasiment pas de tram, enfin il n'y a pas de tram, pas de tram-bus et quasiment pas de bus. Donc renseignez-vous bien avant de partir du boulot ce soir. Voici pour vous son 9 Legends.

0: sur Énergie, j'ai une surprise pour vous. Prenez votre téléphone maintenant et préparez-vous à taper un numéro.
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0: On va faire un truc qu'on fait jamais en radio. Vous savez quoi? Je vais vous filer des places pour le concert des Black Eyed Peas. Ça va tomber pour vous au premier qui appelle le standard Énergie maintenant. 04 73 90 55 55. Vous appelez maintenant et vous gagnez des places pour le concert des Black Eyed Peas samedi soir ici à Clermont. Inscrivez-vous maintenant. Pendant quoi je vous joue les numéros 1, on va écouter The Fray et Open Mac aussi sur Énergie Clermont, les hits numéro 1 en direct.
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0: Ouais, ça se passe comme ça tous les jours, midi 16h ici en direct à Clermont avec vous, avant de retrouver Marine et avant de retrouver Énergie Extravadence aussi tout à l'heure à partir de 22h, parfait pour partir en soirée tranquillement. Tous les soirs de l'été à partir de 22h, les plus grands DJ de la planète qui viennent mixer pour vous ici sur Énergie. Rendez-vous dès 22h et rendez-vous maintenant pour plus de 30 minutes de Hit Non-Stop qui démarre avec Shakira et Julien Lib sur Énergie.
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passe l'après-midi ensemble ici sur Énergie avec que des hits. Bruno Mars qui arrive et là c'est Zara Larsson, David Guetta. David Guetta qui a lancé un concours directement sur TikTok. Vous allez pouvoir vivre l'expérience Ibiza, allez le voir directement là-bas. Vous postez une vidéo avec sa collab avec UGEL et ce sera peut-être vous. Voilà, c'est Zara Larsson, David Guetta sur Énergie.

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0: Et 3-0, Coupe du Monde de foot, c'était face à la Suède. Prochain match, samedi, 23h, face au Paraguay. Balancez-moi vos pronos là sur l'Insta d'Énergie. Moi je dis 2-1. Voilà, rendez-vous samedi pour la suite des hits. C'est Gims qui arrive et Licky Lee sur Énergie.
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0: Bah oui, qui dit été dit faire la fête. Ça se passe tous les soirs de 22h jusqu'à 2h du matin. Énergie extravagante avec les plus gros hits et les plus grands DJ de la planète. Rendez-vous ce soir à partir de 22h. En attendant, moi aussi j'ai des hits. Sound of Legend qui arrive et Big Flo et Oli sur Énergie.
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0: Ok. On est reparti, on démarre plus de 30 minutes de Hit Non-Stop avec Big Flo et Oli et Son of Legend sur Énergie.

23, petit mercredi après-midi ici sur Énergie. Je vous accompagne peut-être en mode boutique, c'est le cas de Nina et Colline du côté de Bordeaux qui sont en voiture direction le shopping. Ça va faire chauffer la carte. Là, je vous accompagne les filles avec évidemment vos hits préférés, Taiki qui arrive, et là c'est Tame Impala sur Énergie.

Carla sur Énergie. Jack a changé sa bio Instagram. Il a mis en studio. Est-ce que ce sera seul ou avec Carla? Telle est la question. On n'a plus qu'à patienter avec toujours vos hits préférés. Taylor Swift qui arrive et The Second Voice sur Énergie.

0: 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Moi, je m'occupe des hits avec Mauvais Joe qui arrive et Katy Perry sur Énergie.
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0: 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Rendez-vous lundi pour la suite, c'est Imagine Dragon et Joe Edwidfield sur Énergie.
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Julien Lib qui a posté une vidéo sur Instagram. Ça, c'est pour tous les gamers parce que oui, Julien Lib est fan de jeux vidéo. Il a sorti une vidéo, il vous fait une review de ses 5 jeux préférés. Allez checker tout ça, c'est sur Insta. En attendant évidemment que des hits. Ugel qui arrive et là, c'est Lucenzo sur

0: 19h, c'est Charlie.
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0: Ouais, il va vous accompagner en sortant du taf avec la hitlist énergie de l'été. 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Je vous le dis, il a que des numéros 1 dans sa team. Donc rendez-vous tout à l'heure à partir de 19h. Pour la suite, c'est Mauvais Joe qui arrive et Calvin Harris, Ellie Goulding sur énergie.
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0: Énergie, je vous le dis, il y a Squeezie qui nous prépare un truc.
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0: Il a teasé dans sa story Instagram le retour de qui fera le meilleur hit de l'été à tout moment. On passe Squeezie ici sur Énergie. Rendez-vous dimanche, ça sort à 18h. En attendant, que des hits qui arrivent. Gims et Damiano David sur Énergie.

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si vous bossez encore, il y aura Charlie qui arrive pour vous tenir compagnie à partir de 19h avec la hitlist énergie de l'été. Le classement des 40 hits à absolument connaître. En attendant, c'est la masterclass de Destiny Child. C'était du soupçon énergie.

0: Ok, petite ambiance, j'aime bien. Bienvenue sur LRJ. Ce soir, c'est mercredi soir, c'est Charlie, 19h tout pile.
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0: Exactement, c'est parti. Jusqu'à 22h, on va découvrir les 40 plus gros hits de l'été. De quoi remplir toutes vos playlists avant les grandes vacances. Et juste avant, récap du top 5 d'hier, voici Naïka.

0: pour se détendre avant les vacances, c'est Charlie. C'est la Hitlist Énergie de l'été, les 40 plus gros hits à connaître. Profitez si vous sortez du taf, vous voulez vous détendre un petit peu. Si vous êtes un supporter suédois qui veut se consoler un petit peu, ben, vous êtes les bienvenus après le gros match d'hier. Et d'ailleurs, on va rester dans le mood Coupe du Monde, puisque Shakira arrive sur Énergie, numéro 1 hier soir du classement de la Hitlist. Shakira a donné de la force à nos bleus avec l'hymne officiel de la Coupe du Monde, c'est avec Burna Boy. J'adore ce hit, numéro 1 hier soir du classement, on l'écoute. Et juste après, nouvelle Hitlist Énergie de l'été, les 40 plus gros hits à voir dans vos playlists avant les vacances. Ils sont tous là.
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0: Ambiance Coupe du Monde, forcément sur Énergie, c'est Charlie avec la victoire des Bleus hier soir. Hey.
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0: Et surtout avec Shakira numéro 1 de la hitlist Énergie. Je fais un bisou aux supporters congolais aussi. 1-0 pour l'instant pour la République démocratique du Congo contre l'Angleterre. C'est pas fini encore. Et puis nous, si vous en foutez du foot, si vous voulez des hits, c'est parfait jusqu'à 22h. Les 40 plus gros hits de l'été sont sur Énergie avec Muse.

0: 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Bienvenue sur Energy, mercredi soir c'est Charlie, c'est la hitlist énergie de l'été, que des hits. Pour remplir toutes vos playlists avant les vacances avec le nouveau hit de Stromae. Vous savez qu'il est de retour Stromae, si vous écoutez Energy, vous l'avez déjà entendu ce nouveau hit avec Tom Lo, trop bon, ça fait du bien. 37ème, si vous êtes déjà en vacances, ça fait du bien. Si vous avez passé le bac, vous avez passé des examens, vous attendez les résultats. Mais ça vous permet de vous détendre, voilà. On n'y pense pas, que du kiff ce soir jusqu'à 22h, c'est les hits Energy de l'été. Tous les hits qui vont nous faire kiffer jusqu'à fin août. Et du coup, avec le grand retour de Stromae sur Energy juste après Bébé Rexha.
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On n'avait quand même pas terminé la journée sans écouter la Boss Lady sur Énergie. Elle est évidemment à sa place ici dans Lightlist Énergie. Les 40 plus gros hits de l'été sont là avec Théodora, forcément, et en plus son feat avec This Is. Très très bon, 34e ce soir du classement. C'est juste après Olivia Rodrigo sur Énergie.

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0: 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C'est en ce moment sur Énergie, numéro 28.

0: Ah, je peux vous dire, vous avez bien fait de mettre énergie. Ce soir, c'est Charlie à tout moment, le double hit. Cadeau de dingue à gagner au 39-37. Une PS5 et le jeu 007 First Light. Juste pour vous, pour pouvoir kiffer cet été. Si vous voulez faire comme moi, vous voulez passer l'été avec les volets fermés et jouer à la Play, c'est parfait. Je veux dire, ça c'est mon été de rêve. Hein. La PS5, elle est cadeau ici sur NRJ. Dès que vous entendez Olivia Rodrigo, suivi de K-Pop Demon Hunters. C'est le WT NRJ 39-37. Ça peut tomber à tout moment. Soyez prêts, soyez chauds pour aller la gagner cette PS5. Et ça peut même tomber juste après Lucenzo. Bonne chance.
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Il y a de quoi danser et s'ambiancer encore comme ça jusqu'à 22h. Bienvenue sur Énergie, c'est Charlie comme d'hab. La hit list énergie de l'été, c'est ici. Vous découvrez tous vos nouveaux hits préférés, hein, de ceux qui vont vous faire kiffer pendant les vacances. Ils sont tous ici dans le classement avec Canoë, 22e qui débarque. Et juste avant, énorme hit, un des plus gros de 2026. Voici Tame Impala et Jenny sur Énergie.

Vous voulez des hits de l'été, vous voulez vous sentir comme en vacances? Bah vous avez bien fait de mettre Énergie, déjà parce que ça me fait plaisir. C'est Charlie, jusqu'à 22h, les 40 plus gros hits de l'été, ils sont tous ici sur Énergie, tous dans la hitlist. Et ça, c'est une reprise de Sean Paul par Riviera. Ça part direct dans les playlists, écoutez 20ème.

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tout en détente ce soir dans la Hitlist Énergie avec Tay Tay, la BO de Toy Story 5. Parfait pour vous accompagner si vous êtes faire une petite soirée ciné ce soir. Au frais dans les salles de ciné, vous avez bien raison. Profitez, kiffez si vous êtes en vacances. Profitez-en bien aussi. Toujours avec les hits de l'été sur Énergie. Voici The Second Voice.

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0: Dab, la hitlist énergie de l'été jusqu'à 22h. Avec à partir de 22h, retour d'énergie extravagance. On va retrouver Bob Sinclair cette nuit qui va mixer pour vous sur énergie. C'est pas fou ça? Bob Sinclair qui va être là, il va y avoir une ambiance Ibiza en moins cher, en gratuit sur Energy, ça va être trop bien. Energy Extravalence, on va retrouver Morgan Nagoya aussi à partir de 22h. Et en attendant, on va commencer à se mettre dans le mood, on va commencer à s'échauffer. Voilà, avec Ugel qui est dans la hitlist Energy, un des plus gros hits de l'été. 11e ce soir, je t'apprête Jungle et Emma.
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ambiance, vacances, on est bien sur Énergie ce soir, c'est Charlie, c'est la hitlist énergie de l'été avec tous les plus gros hits qui vont nous bercer pendant toutes ces vacances, et notamment Taïk. Hey, Taïk, il est de retour, c'est pour frapper fort, c'est pour sortir des hits de l'été, il est 7ème, juste après Jérémy, frérot. Comme toi, je suis

0: Ouais, j'en connais un qui est chaud pour la soirée, c'est Morgan Agoya avec le retour d'énergie extravagance à partir de 22h. On va s'ambiancer. Si vous êtes au boulot, ça va vous motiver, ça va vous mettre bien. Un petit goût des vacances. Et juste avant, voici Naïka dans la hitlist 5ème.
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0: numéro 1 ce soir de la hitlist Énergie. Et il est l'heure d'ouvrir le plus grand club du monde. C'est parti, Énergie Extravagance.
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0: belle soirée qui s'annonce dans l'énergie extravagante. Jonas Blue va mixer à partir d'une heure. Bob Sinclair sera là tout à l'heure pour mixer juste pour vous. Et juste avant, c'est Morgan Nagoya, notre DJ résident énergie extravagante, qui prend les platines pour s'ambiancer, pour faire chanter, pour faire danser avec Angèle et Shakira pour démarrer le mix. C'est parti.
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0: Courage ceux qui bossent ce soir en écoutant Energy Extravagance. Je pense à vous dans les camions, dans les taxis, dans les VTC, partout sur la route. Toujours avec un bon choix de radio. Ça change pas. Energy Extravagance, c'est Morgan Nagoya, votre collègue ce soir, qui mixe pour vous, qui vous ambiance, qui vous fait passer la nuit de boulot un petit peu plus vite. Et là, on va kiffer. Offenbach débarque dans le mix. Shakira aussi pour vous. Ambiance Coupe du Monde, ça continue comme ça jusqu'à 2h. On est bien.
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Ouais, c'est pas pour rien que c'est le plus grand club du monde. Il y a de quoi s'ambiancer toute la nuit. C'est Energy Extravagance, c'est Charlie, Morgan, Nagoya qui mixe pour vous. Et là, vous vous détendez, vous avez rien à faire. Juste à profiter, kiffer. Il y a du DJ Snake qui arrive, du Martin Garrix, Ed Sheeran aussi. Et juste avant, ça c'est Coupe du Monde. Ça, vous pouvez chanter, vous connaissez par cœur. Voici Shakira.

y a de quoi faire la fête toute la nuit. C'est Charlie, c'est Energy Extravagance, c'est Morgan Aguia qui mixe et c'est parfait pour l'ambiance. Je suis invité aux supporters sénégalais. Le Sénégal en Coupe du Monde de foot qui gagne 1-0 contre la Belgique. C'est très chaud ce qui se passe en ce moment. Et nous, bon, on fait ça sur Energy. On vous donne de la force si vous êtes au boulot avec Diplo qui arrive dans le mix. Juste après UGEL, un des plus gros hits de l'été. Ça, c'est

Allez, c'est mercredi soir, on est bien ce soir dans Energy Extravagance. C'est Morgan Aguilla qui mixe pour vous, c'est Charlie. Profitez bien de vos vacances. Si vous êtes déjà en vacances, que vous avez un petit peu de bol, si vous avez la clim à la maison, vous le faites un gros bisou de ma part. Je t'embrasse très fort et puis surtout continuez de profiter, kiffez le mix avec Kid Cudi qui arrive juste après Sound of Legend.

0: Même si vous êtes supporter belge, Morgan Agoya est là pour vous remonter le moral dans Energy Extravagance. La Belgique perd 2-0 contre le Sénégal. Voilà, c'est peut-être un petit peu compliqué pour les fans de foot belge. En tout cas, vous avez bien fait de mettre énergie pour changer les idées. Morgan Agoya qui mixe pour vous en direct jusqu'à minuit avec Nelek qui arrive juste après Bébé Rexa.
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Salut à celles qui bossent, salut à ceux qui rentrent à la maison, bienvenue dans Energy Extravaden, c'est Charlie, on est ensemble avec Morgana Goya en personne qui mixe pour vous ambiancer toute la nuit, le mix continue, voici Bébé Rexa.

0: Ah oui, celui-là, on l'arrête plus, hein. Ah, il nous sort des classiques, il est chaud, cette nuit, Morgan Agonia qui mixe pour vous dans Énergie Extravagante jusqu'à minuit. Et il est chaud avant de retrouver Bob Sinclair.
1: À partir de minuit, attention, si là vous avez de la route, si vous êtes encore au boulot.
0: Restez sur Énergie dans Énergie Extravagance. Bob Sinclair qui prend les platines à partir de minuit. Et en attendant, Morgan Agonia continue de nous chauffer avec Tamim Pala et Jelly maintenant.

Ah mais c'est pour ça qu'on l'adore aussi Morgan et Goya. Il aime trop les classiques. Et il fait plaisir chaque soir quand il mixe dans Énergie Extravadette. Merci à lui, on continue le mix toute la nuit pour vous donner de la force au boulot. Si vous rentrez à la maison, c'est Charlie, on est ensemble, on se lâche pas. Énergie Extravadette pour faire la fête, même si vous n'êtes pas en vacances. Et là, attention, là c'est le taulier qui prend les platines. C'est parti pour une heure de mix de Bob Sinclair juste pour vous sur Énergie.

pour vous cette nuit dans Énergie Extravagance. Merci beaucoup Bob. Ah, toujours aussi fort, hein. Franchement c'est la classe. Et ça continue comme ça toute la nuit. Énergie Extravagance, on s'ambiance avec un autre DJ très talentueux qui tourne un petit peu partout dans le monde. Voici Jonas Blue dans Énergie Extravagance, juste pour vous.